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Bienvenue sur Canal et Famille, il est 5h. Et j'ai avec vous pour le Bifort du réveil de Canal FM. En attendant le réveil de Canal FM de ce mercredi, nous sommes le 6 mai. J'espère que ça va bien chez vous, hein. Bien réveillé, oui, en forme, les batteries bien chargées. Bah alors on est parti pour cette nouvelle journée tous ensemble, sous un ciel couvert avec des pluies ce matin, des pluies cet après-midi et de la bruine ce soir. Au plus chaud, on atteindra difficilement les 11 degrés pour un ressenti de 8 et actuellement il fait 8 degrés pour 5 de ressenti. Voilà pour le coup de projecteur météo. Pour la suite, que des hits pour vous accompagner. Imagine Dragons, Angèle avec Justice, rien que pour commencer.

Le temps passe vite les amis, voilà un mercredi qui commence, nous sommes le 6 mai et c'est demain le grand concert de Canal FM, l'occasion pour nous d'organiser une émission spéciale Ligne des auditeurs avec les artistes présents ce jeudi soir à Aumont pour chanter avec vous. Geoffrey Les Auras au téléphone bien avant, vous écouterez tout ceci demain, émission spéciale, notez bien, 9h-13h. Là pour le moment c'est mercredi, nous sommes bel et bien le 6 mai, il est 5h10, je vous laisse avec l'info en plus d'hier et puis on écoutera aussi le petit nouveau de Slimane ou encore le tube de Taylor Swift, Opel Eye.

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1: Et l'info du jour, c'est la Belgique qui a son hymne officiel pour la Coupe du Monde de foot. Écoutez.

titre Kiss the Grace, c'est par Romeo Elvis et la chanteuse flamande Civil Crush. La chanson rend hommage au groupe des années 80, Allez Allez, dont le père Romeo Elvis était le leader. L'Union belge salue un pont entre les générations et un symbole d'unité pour le pays. Sylvie Crush, elle, c'est une figure montante de la scène européenne originaire d'Anvers. Et puis Romeo Elvis est entre autres connu pour être le frère d'Angèle. Le mondial débutera le 11 juin prochain aux États-Unis, au Canada et au Mexique. Et est-ce que cette chanson va leur porter chance au Diable Rouge? Eh ben, la réponse en juillet.

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1: C'est le Before du réveil de Canal FM avec Slimane, avec Lynn Marlin, Jean-Jacques Goldman à venir juste après cet extrait de ce qui s'est passé hier dans le réveil de Canal FM. J'ai fait jouer Paul et Vanina au jet lag, mais qui a gagné? Ah bon, c'est ça dans quelques secondes. Et puis sachez que le meilleur du réveil de Canal FM se retrouve en podcast quand vous voulez sur canalfm.fr. Il est 5h20.
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1: Deux thématiques pour ce jeu incontournable du réveil de Canal FM, le jet lag. Écoutez bien, je vais vous inviter à compléter des slogans de pub ou alors à compléter des grandes phrases. Qui veut quoi?
3: Je prends les pubs.
1: Les pubs, ok Paul, les grandes phrases, ça te va?
4: Bah du coup, oui.
1: Allez, on y va. Loto, 100% des gagnants ont tenté l'heure. C'est bon?
3: Oui.
1: On y va. Chocapic, c'est fort en...
3: Chance.
1: Carte noire, un café nommé...
3: Chocolat.
1: Amoura par amour du...
3: Attends, c'est carte noire, goût.
1: Non, c'était désir.
3: Ah, oui, un café nommé
1: désir.
3: Mais attends, j'étais parti sur
4: t'étais
3: quoi?
4: T'étais où sur le goût?
1: Je sais pas.
4: Amoura
3: bah
4: pour
3: oui.
4: Du goût.
3: Ah oui,
4: mais oui.
3: Oh punaise, et bah voilà.
1: C'est dommage.
4: Et bah, ça dit donc.
3: Même pas, hein? Ou deux.
4: Ah bah très bien, bah, bravo.
1: Bon Paul, tu peux gagner.
4: Il y a peut-être une chance. Hein.
3: Peut-être.
4: Mais c'est quoi déjà, moi?
1: On complète les grandes phrases. Un peu de concentration, voici la première grande phrase. My name is Bond. James, tu as la réponse? Très bien. C'est un petit pas pour l'homme, mais un grand pas pour...
4: Bond.
1: Je suis venu, j'ai vu et j'ai...
4: L'humanité.
1: Houston, on a un...
4: J'ai bu, je sais pas, je connais pas.
1: Bah non, c'est vaincu.
4: Ah bon,
1: je suis venu, j'ai vu et j'ai vaincu. C'était les propos de Jules César.
4: Non, on s'arrête à dos, c'est comme
3: venu,
4: ça.
3: Il l'a fait exprès.
1: C'est pas possible.
3: Non, non, non. Chance que.
4: Je connaissais pas la suite. Je suis venu, j'ai vaincu et puis quoi?
3: Non,
1: c'est pas ça.
3: J'ai vu.
1: Je suis venu, j'ai vu, j'ai vaincu.
4: Ah oui, bah oui, j'ai vaincu, oui.
3: Bon.
4: Eh ben, égalité.
3: Un ex-écho.
4: On est pas
3: allé
4: loin aujourd'hui.
3: C'est beau.
1: C'est beau.

Il reste la personnalité préférée des Français, Jean-Jacques Goldman. C'est ta chance sur Canal FM à 5h30. Les grands titres de l'actualité de cette journée qui commence, c'est à venir, tout comme Bébé Rexha.

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2: L'essentiel de l'actualité, ce bras de fer autour des carburants en France. Le patron de Total Energy, Patrick Pouyanné, menace de mettre fin au plafonnement des prix à la pompe si une taxe sur les super-profits est instaurée. Le groupe a pourtant dégagé près de 5 milliards d'euros de bénéfices au premier trimestre 2026, le tout dopé par la guerre au Moyen-Orient. Et le PDG de Total rassure, il n'y a pas de pénurie de carburant en France, mais les prix pourraient encore grimper. De son côté, face à la flambée des prix du carburant, le Premier ministre Sébastien Lecornu annonce un changement d'échelle des aides dès la semaine prochaine. Objectif, renforcer les dispositifs pour soutenir l'économie. De nouvelles mesures qui doivent être détaillées dans les prochains jours. L'OMS soupçonne une possible transmission interhumaine concernant l'antivirus sur un bateau de croisière bloqué au Cap-Vert. Le foyer a déjà fait 3 morts. 2 cas sont confirmés, 5 autres sont suspectés. Les contaminations auraient sans doute eu lieu avant l'embarquement. Emmanuel Macron propose un candidat à la tête de la Banque de France. Il s'agit d'Emmanuel Moulin, ancien secrétaire général de l'Élysée. Avant sa nomination, Emmanuel Moulin devra passer l'épreuve des auditions parlementaires et sa proximité avec le président pourrait faire débat.

0: travailler ou même au boulot, bah vous nous avez choisi que pour commencer ce mercredi 6 mai et on vous dit merci, bien évidemment. Pour la suite, après Harry Styles, Kylie Minogue ou encore Elliot. Et avant cela, petit extrait de ce qui s'est passé hier dans le réveil de Canal FM. Des infos pour briller en société, pour Vanina, pour Paul, mais pour vous aussi. Allez, tentez de répondre aux questions.
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0: Vous allez briller en société grâce à ces infos indispensables. Écoutez bien, dans quel pays les divorces sont célébrés comme des mariages, à votre avis ?
2: Au Mexique.
0: C'est pas au Mexique.
2: USA.
0: C'est pas aux USA non plus.
2: Non plus ?
0: Non.
2: Brésil.
0: Non. Alors quand je dis considéré comme des mariages, c'est que des entreprises organisent des vraies cérémonies pour fêter la fin d'un couple.
2: Oui. Mais j'avais vu ça aux USA aussi. Hein. Mais bon,
3: c'est en Europe.
0: Mais c'est pas là. Non, c'est pas en Europe.
2: Parce qu'ils sont capables de tout faire les fêtes. Bon alors, c'est pas en Europe.
0: Non.
2: En Asie.
0: Vous avez parlé en même temps.
3: Oui.
0: Donc ça finit en i. Donc oui. Je sais pas.
2: Russie et Asie.
0: Alors même. c'est pas ça non.
2: Australie.
0: Bon, c'est un petit pays.
2: Nouvelle-Zélande.
3: Un petit pays.
0: Oui.
3: Un petit pays, mais pas
2: en Europe.
0: Ah non, c'est pas en Europe.
2: Un petit pays, pas en Europe, pas en Afrique.
0: C'est plus vers l'Asie d'ailleurs. On sait au Japon.
2: Ah oui, bien sûr. Oui.
0: Voilà, le Japon où les divorces sont célébrés comme des mariages. Il y a même une tradition, les ex-époux vont détruire leur alliance à coups de maillet avant de s'offrir une bague de rupture.
2: Ah, ça existe ça, des bagues
0: on
2: de rupture.
0: On va jusque là.
3: Ah ouais.
0: Ah ouais, c'est la fête.
3: Bah
0: hein.
3: Écoute.
0: Le divorce, c'est la fête.
2: Ok, carrément.
0: Deuxième info indispensable pour briller en société. Que contient la glace de l'Antarctique en grande quantité ?
3: Poils de ours.
0: C'est pas des poils de ours.
2: C'est pas du sel ?
0: Pas du sel non plus.
2: En grande quantité, du plastique.
3: C'est dangereux ?
0: Non, bah non, c'est pas dangereux.
2: C'est pas du plastique alors ?
0: C'est dégueu, mais c'est pas dangereux.
3: Ouais, voilà.
2: Ah.
3: Des excréments de quelque chose ?
0: Ah.
2: De baleine.
0: Pas de baleine.
2: De pingouin.
3: Pas d'ours. De manchot.
2: Les pingouins,
0: de manchot, voilà.
2: Oui, voilà, bon.
0: L'urine de manchot.
2: Ah oui.
0: Voilà, le froid conserve les liquides, hein, sans jamais les évacuer, je vous rappelle. Donc, quand un manchot fait un pipi, hop là, ça reste sur la glace.
2: Ah, d'accord.
0: Enfin, Céline Dion serait la cousine lointaine de deux autres artistes du monde de la musique.
2: Ah bon?
0: Pouvez-vous me citer ces deux artistes?
2: Lointaine, hein.
0: Ah, lointaine.
3: Ils sont vivants?
0: Oui, elles descendent donc toutes du même pionnier français parti vivre au Québec il y a 400 ans de cela.
3: Alors, Natacha Saint-Pierre.
0: Non.
2: Et Isabelle Boulay.
0: Non. Ce ne sont pas des Canadiennes.
2: C'est pas des Canadiennes. Ah, c'est des Françaises?
0: Non plus.
3: C'est des quoi?
0: Ben, s'ils sont partis migrer sur le continent américain, ils ne sont pas Canadiens. Ah. Ils peuvent être qu'Américains. Ou alors Mexicains. Ou alors, je ne sais pas.
2: Oui, mais ils ont des origines françaises quand même.
0: Tu as cité Beyoncé. Effectivement, Beyoncé serait la petite cousine de Céline Dion.
3: Okay. Oh,
2: bon.
0: Et puis, la deuxième est aussi une grande de star.
2: Madonna.
0: C'est Madonna, effectivement.
3: Oh, bah,
0: voilà.
3: D'accord.
0: Donc, le trio magique, Céline Dion, Beyoncé, Madonna.
2: Petite cousine.
0: Petite cousine.
3: C'est ça.

0: Il fait partie des invités du concert privé de Canal FM de demain, Elliott avec la camisa negra. Nous l'arrivée à 5h50. Voici l'horoscope de ce mercredi 6 mai qui commence et nous on commence avec les béliers. Les soucis du quotidien ne doivent pas vous freiner, sachez-le. Taureau, votre présence au travail devient indispensable. Gémeaux, la tendresse et la complicité règnent dans votre couple. Cancer, arrêtez de tout remettre au lendemain et affrontez la réalité. Lion, le véritable amour s'installe pour durer par chez vous. Vierge, une émotion très forte vous traverse aujourd'hui. Les balances, une nouvelle carrière pourrait s'offrir à vous. Scorpion, les moments en famille vous comblent. Les sagittaires, voilà qu'une surprise va casser votre routine. Capricorne, l'impatience risque de ruiner vos efforts. Verseau, un changement radical va venir bouleverser votre vie. Et enfin, les poissons, vos idées créatives se concrétisent enfin. Pour la suite, il y a le nouveau de Louane, conduire, et puis ceci nous fera arriver doucement mais sûrement à 6h et au prochain point sur l'actualité de Sambre Avesnois-Tira.
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1: Et c'est mercredi, aujourd'hui nous sommes le 6 mai, il est 6h, effectivement, on sonne le réveil de Canal FM. On est ensemble du coup jusque 9h pour se divertir, s'informer et vous offrir aussi du cadeau. Voilà, joli petit programme. Bon petit déj avec nous, belle route pour aller travailler. Et courage donc, mercredi ça veut dire qu'il ne reste plus que demain. Et puis ensuite, paf, c'est le week-end de 3 jours. Ah ouais, ça va être bien ça. Arrive Doria, tiens, artiste présent demain lors du concert privé de Canal FM. Oui, vous avez bien entendu, j'ai dit demain. Ah ouais, le temps passe vite. Ah bah oui, ça va être bien avec Auria. Ah bah tiens, soirée mondaine, oh là, c'est presque ça. À la question, reste-t-il encore des invitations pour le concert privé de demain de Canal FM? La réponse, c'est oui, mais plus beaucoup. Voilà, on offrira ça en tout cas avant 9h, c'est promis, restez à notre écoute.
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1: Et on va garder beaucoup de risaille. Ce matin, on s'en brave une matière avec un ciel couvert et des pluies éparses. Des températures qui vont rester stables par rapport au jour précédent. Il fait 7 degrés dehors pour 5 de ressenti à Teignières-sur-Rhône ou encore Aulieu. Dans l'après-midi, assez peu de changements avec toujours de la grisaille qui va persister. Des averses éparses qui se feront d'ailleurs plus rares en seconde partie d'après-midi. On n'en parlera plus ce soir, ça c'est bien. Les températures, elles resteront fraîches pour la saison. À peine 11 degrés, en haut plus chaud pour 9 de ressenti. À Dompierre-sur-Helpe par exemple, ou encore Jebon.
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1: Premier point sur l'actualité de Sambre avec Noah Tirache à 6h01 avec Paul Schuller. Bonjour Paul.
2: Et bonjour Angie, bonjour à tous. Dans ce journal, on vous parlera de l'usine Ouest au Nouvion Tirache à l'arrêt complet depuis presque 25 heures. On parlera également d'un accident de la circulation entre deux voitures et un camion à Landrecy et des travaux en gare de Maubeuge. On commence avec une importante saisie de cannabis à Aumont lors d'une opération anti-rodéo. Mercredi dernier, un pilote a été interpellé avec une dose de cannabis cachée dans son entrejambe. Une perquisition a donc été réalisée à son domicile et ce sont près de 500 grammes de cannabis ainsi qu'une belle somme en argent liquide qui ont été saisies. L'individu a été placé en garde à vue. Il devra bien sûr répondre de ses actes. Donc prochainement, il paraîtra en vue d'une comparution en plaidé coupable pour détention de stupéfiants. Un accident entre deux voitures et un camion s'est produit à Landrecy. C'était hier matin au niveau de la rue de la Folie et au carrefour avec l'avenue de Villars. Des déviations ont été mises en place. Les conducteurs ont été transportés à l'hôpital du Cateau-Cambrésis. Leurs jours ne sont pas en danger. Le directeur régional adjoint de la SNCF Gare et Connexion était de passage à Maubeuge pour une visite de chantier de mise en accessibilité de cette gare nationale qui l'an dernier a encore accueilli près de 700 000 voyageurs. SNCF Gare et Connexion est depuis 2020 le gestionnaire unique des 3000 gares françaises. Pour répondre aux exigences de la loi pour l'égalité des droits et des chances, la participation et la citoyenneté des personnes handicapées, des schémas directeurs d'accessibilité ont donc été élaborés et définissent les points d'arrêt voyageurs prioritaires, c'est-à-dire ceux à mettre en accessibilité le plus rapidement possible. Dans l'arrondissement d'Aven, la priorité a été donnée aux gares de Maubeuge et d'Aulnoy-Aymeries. Pour les autres gares de niveau régional ou local, il faudra patienter au-delà de 2030. À l'échelle des Hauts-de-France, au total, en moins de 4 ans, ce sont déjà près de 200 millions d'euros qui ont ainsi été investis par la région et la SNCF pour la transformation de ces gares. Jérôme Karzmizak, c'est le directeur régional adjoint SNCF Gare et Connexion.
3: Sur la région, on a 66 gares qui sont inscrites au schéma directeur d'accessibilité, qu'ils soient nationales ou régionales. On est bien avancé aujourd'hui dans ces travaux de mise en accessibilité des gares, puisque à la fin de l'année, on va avoir 100% des gares mises en accessibilité pour la partie bâtiment. Et à peu près aujourd'hui, à date, on est à 62% des gares mises en accessibilité sur les quais. Et là, aujourd'hui, en gare de Maubeuge, on est en plein dedans, au milieu du chantier. On a commencé en juin 2025 et ce chantier devrait s'achever en novembre 2027. Donc c'est un peu long, mais ceci s'explique par le fait qu'on maintient la gare ouverte, en exploitation, pas à 100%, mais on fait en sorte qu'il y ait le moins d'impact possible sur les usagers. Il y a des trains qui continuent à circuler tous les jours, et on fait aussi en sorte d'avoir le moins d'impact sur les riverains.
2: La mise à l'arrêt de l'usine, la West Pharmaceutical Service au Nouvion Tirache depuis lundi 16h. L'usine est donc à l'arrêt pour des raisons qui n'ont pas été expliquées par la direction. S'agit-il d'un bug informatique, d'un piratage extérieur? En tout cas, plusieurs usines de la West sont également à l'arrêt ou au ralenti dans le monde entier. La principale usine en Allemagne par exemple est à l'arrêt complet également. Les ouvriers ont été invités à regagner donc leur domicile lundi soir. Mardi, un mail avait été envoyé à l'ensemble des salariés pour expliquer que l'usine ne reprendrait pas service avant au moins 2 jours. La salle des fêtes de Rouzy, baptisée Pierre Roche en hommage au maire de Rouzy, qui a été donc maire pendant 14 ans. Il a été âgé aujourd'hui de 88 ans et il affiche 43 ans d'engagement au municipal. Avant d'être maire, il était notamment donc premier adjoint. Une légère augmentation des impôts locaux a fourmi afin de compenser une baisse des dotations de l'État. Pour la première fois depuis 2015, Michaël Hirot a décidé d'augmenter les taux de la taxe d'habitation pour les résidences secondaires, du foncier bâti et du foncier non bâti, soit un total de recettes attendues qui devrait dépasser cette année les 5 500 000 euros. Pour un particulier, cette augmentation devrait coûter en moyenne moins de 50 euros par foyer, indique la mairie. Le gala de catch des Amis de la Butte sera de retour le 23 mai prochain à la Luna de Maubeuge. Il est possible de réserver vos places dès à présent. On retrouvera les meilleurs catcheurs du moment du niveau français et européen. Et puis à Dourlaire, c'est un ancien cabinet pluridisciplinaire qui a été transformé en un lieu de retraite individuelle. Ça s'appelle le Cocon Essentiel, un logement doublé d'un accompagnement pour les gens à la recherche de séjour bien-être.
1: Merci Paul pour ces infos. Déjà 6h06, la question qui fait débat, c'est pour la suite les amis. Vous allez pouvoir réagir d'abord sur les stories en cliquant sur la proposition, ensuite en message vocal au 07 81 54 7222. Et la question est la suivante, avec la hausse des prix, est-ce que 1. on se fait tout de même plaisir ou alors on serre la ceinture sur tous les budgets. Voilà, et puis du coup, on s'ennuie un peu parce que le plaisir, il passe en seconde partie. Vous votez, vous cliquez, vous réagissez. 07 81 54 7222. Je vous l'ai dit, Auria sera avec nous demain, oui, pour le concert privé de Canal FM. L'occasion d'en parler maintenant, puisqu'on va l'apprécier, sa musique. Auria, qui, sachez-le là aussi, est numéro 1 dans le moteur de recherche Shazam. Je m'explique. Auria, c'est l'artiste la plus shazamée du moment, et ça fait 2 mois que ça dure. C'est 30 000 reconnaissances par semaine pour savoir, mais c'est quoi cette chanson, Soirée Mondaine? C'est pour vous dire qu'elle est attendue demain à Aulnois, à Aumont, pardon. Elle sera aussi à Aulnois demain, oui. Dans la radio avec Canal FM, mais ça sera en matinée. Allez, là pour l'instant c'est Auria, Soirée Mondaine, et puis oui, j'ai encore quelques invites pour vous, mais c'est pas pour maintenant.

0: Il est 6h15 avec Mario Winans pour vous accompagner au réveil de Canal FM. Bienvenue.
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0: C'est la journée sans régime aujourd'hui. Bah oui, des journées de tout. Bah aujourd'hui, mercredi, journée sans régime. Alors justement, on va en parler du régime. Quel est votre pire régime pour vous ?
2: Le pire régime, ouais, c'est de faire régime. Mais oui, parce qu'il paraît que ceux qui arrêtent, oui, reprennent encore deux fois plus des fois.
0: Ah, tu as commencé par y pareil. Hein.
2: Pareil.
0: D'accord. Oui, ben, ce n'est pas certifié.
2: J'ai pas testé moi-même. Tous ceux que je connais, en tout cas, qui ont fait des régimes, ils ont fini par reprendre deux fois plus.
0: Deux fois plus.
2: Bah, en tout cas, oui, ils étaient plus gros après qu'après.
0: Qu'avant, ok. Vanina, quel est le pire régime pour toi ?
3: Écoute, moi, j'ai essayé le régime de la soupe aux choux.
0: Oui.
3: Alors, il y a quelques années, hein, tu ne manges que de la soupe aux choux.
2: Tous les jours ?
3: Ouais. Bah alors par contre, je crois qu'il y a des jours, c'est un peu vieux, mais où t'avais le droit de mettre un peu de fromage. Bon, bref, mais l'exclusivité, c'est de manger de la soupe aux choux.
2: Aïe.
3: Bon.
2: Et alors?
3: Forcément, sur les premières semaines, ça marche. Tu ne bois quasi, enfin,
2: tu manges que de la soupe.
3: Ça,
2: oui.
3: Mais dès que t'arrêtes, tu reprends tout le poids. Et puis, bah, je vous laisse imaginer la soupe aux choux. Hein, les intestins, c'est pas ce qu'ils préfèrent.
2: Ça fait mal au ventre.
3: Voilà. Ah, donc, à ne pas faire.
0: Et est-ce qu'à la fin, tu faisais...
3: Oui, aussi, effectivement.
0: D'accord. Alors moi, un régime que j'ai essayé, mais plus jamais, c'est le régime du camp.
3: Ah, c'est vrai que ça faisait fureur. Hein,
0: ça, c'est compliqué.
2: C'était pas un truc chronologique ?
0: Non, c'est en fait, tu manges beaucoup de protéines, donc beaucoup de poulet, beaucoup de jambon blanc.
2: D'accord, mais c'est pas mauvais, ça.
0: Oui, enfin, c'est pas mauvais, mais quand tu as que ça comme base de nourriture, tu as le droit à des œufs aussi, et puis de temps en temps, tu peux rajouter légumes verts.
2: Jamais.
0: Viande rouge, c'était très rare. Hein.
2: Et du coup, est-ce que tu as perdu du poids quand même ?
0: Avec ça, tu perds énormément de poids.
2: Ah.
0: Oui, mais après, c'est la phase maintien, tu sais, poids. C'est cette phase-là qui est compliquée.
2: Après, il faut maintenir, pas reprendre.
0: Parce que dès que tu regoutes, effectivement, à la viande rouge ou des choses comme ça, tu oublies que le lendemain, il faut refaire la méthodologie du corps. Ah. Et là, ça devient compliqué.
3: Bah, c'est clair.
0: Je souhaite plein de courage à ceux qui font ce régime.
2: C'est bien ce que je disais. Le meilleur régime, c'est d'éviter d'en faire un.
0: Oui, pour cela, il faudrait
2: manger,
0: faire beaucoup de sport.
2: Équitablement, une demi-heure par jour de sport. Et tout
0: on sait très bien que ça, on a du mal à le faire. Quoi. Mmh. Voilà, à vous. Allez, à vous, auditeurs, auditrices, de répondre à cette question. Quel est pour vous le pire régime ? On veut vous lire sur les réseaux sociaux. On veut du témoignage.

0: La capuche d'Elena sur Canal FM, la radio plus proche de vous. Il est déjà 6h20. Et bah, je vais vous donner les infos autour du boss code. Hein. Oui, allez, petit jingle.
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0: 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La suite, c'est My Smith avec Neil Horan pour Drive Safe. C'est aussi les infos pile poil à 6h30 sur Canal FM, la radio au plus proche de vous. Excellent réveil avec nous.
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0: Drive Safe, c'est My Smith et Neil Horan sur Canal FM. Au plus proche de vous, la suite c'est Oshi.
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0: Alex Warren sera là aussi, ça sera juste après la météo et les infos. Bienvenue sur Canal FM.
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0: Ciel couvert au programme de ce mercredi. Ensemble à Vénois Tirache avec même encore de la grisaille et de la bruine. Quelques averses éparses au cours de la matinée comme en début d'après-midi. Puis ça cessera pour laisser place quand même à un ciel globalement couvert. Du côté des températures, c'est encore de la dégringolade puisqu'on atteindra péniblement les 12 degrés dans l'après-midi. Un ressenti de 10. Actuellement, c'est 8 degrés dehors pour 5 de ressenti. On patiente jusqu'à demain jeudi où là, le soleil reviendra. Ouais, c'est bien ça, hein, comme truc. Ah bah oui, moi je suis très content. Ça sera d'abord variable dans un premier temps avec même quelques nappes brumeuses au matin. Ce sera variable en début d'après-midi et beau en soirée. Là aussi, côté Mercure, ça regrimpera de nouveau de 11 degrés au plus chaud aujourd'hui. On passera à 15 demain pour un ressenti de 18 sous l'influence du soleil.
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0: Pile poil 6h30, on s'informe. On va commencer par découvrir les titres du journal de 7h de Sambre-Avenois Tirache. Bonjour Paul.
3: Oui, bonjour Angie, bonjour à tous. 8 mois de prison supplémentaire. C'est la peine qui a été prononcée à l'encontre d'un détenu du centre pénitentiaire de Maubeuge. Il avait notamment bousculé et violenté un agent pour cacher un téléphone portable et du cannabis. Encore un accident corporel en Tirache. Une collision a fait 2 blessés hier en fin de matinée à la sortie de la bouteille entre Hirson et Vervins. L'un des deux conducteurs a dû être désincarcéré. Et puis un projet de création d'une nouvelle zone d'activité économique à Bavé, avec l'ambition d'y implanter un data center. Les négociations se poursuivent pour acheter près de 20 hectares de terres agricoles.
0: On revient sur ces infos à 7h. Et là, on va continuer de faire le tour de l'actualité de ce mercredi qui commence avec Alex Gauthier sur le plan national et international. Bonjour Alex.
4: Bonjour à tous. À la une de l'actualité, l'opération est terminée. Les États-Unis annoncent la fin de leur phase offensive contre l'Iran lancée il y a 2 mois. Donald Trump suspend aussi pour une courte période les escortes de navires dans le détroit d'Ormuz, évoquant des avancées vers un possible accord avec Téhéran. 15 milliards d'euros, c'est l'investissement annoncé hier soir par Amazon en France pour les 3 prochaines années. Le géant américain du commerce en ligne prévoit la création de plus de 7000 emplois en CDI, notamment avec l'ouverture de nouveaux centres logistiques en Eure-et-Loir, dans l'Oise, dans le Rhône et dans le Haut-Rhin. Le groupe veut aussi développer ses activités dans le cloud et l'intelligence artificielle. Les lycéens vapotent trop, d'après l'Observatoire français des drogues et des tendances addictives. Près d'un élève sur deux a déjà testé la cigarette électronique et la consommation quotidienne a plus que doublé en 6 ans. Les filières professionnelles sont les plus touchées, avec une hausse marquée aussi chez les filles. Marion Catelin est la directrice de Contrefeu qui lutte contre le tabac. Elle nous explique cette augmentation.
5: Ce sont littéralement des produits qui ressemblent à des bonbons. On a des goûts totalement extravagants, du type barbe à papa, licorne. Ce sont des goûts qui, bien entendu, ne ciblent pas les fumeurs qui souhaitent arrêter de fumer. Contrefeu demande aujourd'hui, c'est que le gouvernement prenne ses responsabilités. Il est déjà prévu dans le programme national de lutte contre le tabac un paquet neutre pour les produits du vapotage, et donc qu'il y ait l'impossibilité pour ces industriels de détourner les codes des jeux vidéo ou des mangas pour vendre leurs produits. Là, ce serait des paquets vraiment avec une couleur vraiment pas attractive, et c'est une mesure qui doit être prise d'urgence.
4: Des propos recueillis par Mylène Debac, les spécialistes alertent sur une dépendance précoce à la nicotine. Le tabac est responsable de 11% des décès enregistrés en France. L'Assemblée nationale a adopté un projet de loi contre les fraudes sociales et fiscales. Le texte prévoit notamment un meilleur partage d'informations entre administration et la suspension possible d'allocations chômage en cas de soupçon de fraude. La gauche dénonce un acharnement contre les plus précaires et annonce un recours au Conseil constitutionnel. On termine par du sport et du football. 20 ans après, Arsenal retrouve la finale de la Ligue des Champions. Les Anglais ont battu hier soir l'Atlético de Madrid 1-0 après avoir remporté le match aller 2-1. Seconde demi-finale ce soir entre le Bayern Munich et le PSG. Coup d'envoi à 21h. Les Parisiens ont gagné le match aller 5-4. Bonne journée à tous.
0: On dit merci à 6h34, Alex, il reviendra dans une heure, bien évidemment. Un autre Alex arrive, bah oui, il y a un Alex pour en cacher un autre, hein, sur Canal FM. C'est Alex Warren qui arrive avec Fever Dreams. Ouais, elle était facile cette transition, hein, je suis d'accord avec vous. J'essaierai de faire mieux demain sur scène. 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Oui, vous allez sur canalfm.fr, vous inscrivez, vous découvrez tout ça. Sinon, il y a aussi la question qui fait débat de ce jour. J'attends vos réactions, j'attends aussi que vous cliquiez hein, sur les stories pour donner votre opinion. Avec la hausse des prix, on se fait un, tout de même plaisir. Deux, on se serre la ceinture. Bon, ben voilà, vous choisissez, vous cliquez et vous réagissez en message vocal 07 81 54 7222. N'ayez pas peur. Allez, Canal FM, des hits, voici Alex Warren.

voulez dormir? Tapez 1. Vous voulez vous réveiller? Tapez 2. Vous n'avez pas le choix que de vous lever? Tapez 3. Je n'ai pas compris. Vous voulez dormir? Tapez 1. Je n'ai pas compris. 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Bon, ça va, vous n'avez pas le choix et vous devez vous lever et bouger. Allez, je vous laisse avec Engie de Canal FM, 6h-9h. Ah, vous êtes pas facile le matin, vous, hein?

0: Bah ça va, impeccable.
1: Bon, je t'appelle parce qu'on m'a dit que c'était ton anniversaire aujourd'hui.
0: Oui,
1: c'est bon, bah, ça. Écoute, Jimmy, bon anniversaire, hein, voilà. Hein.
0: Bah, merci beaucoup.
1: Avec plaisir, j'ai même un petit message pour toi. Joyeux anniversaire, que ta journée soit bonne et allez le Paris pour c'est signé ton canari des îles. Voilà.
0: C'est super.
1: Bon, et c'est pas fini. Jimmy, c'est pas fini parce que j'ai en plus du cadeau à t'offrir, à choisir. Place de cinéma, le mug Canal FM ou le sac à dos?
0: Je vais prendre le... Enfin, j'hésite. Mug ou le sac à dos?
1: Ah bah, toi qui vois. Hein.
0: Je m'en souviens plus. Ouais, je vais prendre le mug.
1: Ok, bah écoute, je t'envoie ça très vite. Sinon, tu paries une victoire du PSG, j'imagine?
0: Bon, je parie pas, c'est sûr, c'est gagné.
1: D'accord, ok, on verra ça hein, ce soir. Rien n'est gagné, hein, c'est le dernier match. Bon, c'est vrai que là, Paris domine un peu, on est d'accord. Bon.
0: Non, c'est pas gagné, il faut y croire, c'est tout, encore une finale, et puis voilà.
1: D'accord. Bon, Jimmy, est-ce que tu connais le titre qui était numéro 1 le jour de ta naissance?
0: Non.
1: Non.
0: Bon.
1: Écoute bien, c'était ça. Ben voilà, la chanson de l'OM, Van Halen avec Jump, ça c'était numéro 1 le jour de ta naissance, Jimmy. J'ai regardé par deux fois, je me suis dit, supporter du PSG, c'est incroyable quoi. Un supporter du PSG, sa chanson, c'est Van Halen avec Jump. Bah voilà, c'est comme ça.
0: C'est génial, j'adore les coups du destin.
1: Ouais. Bon, bonne journée à toi, Jimmy, à bientôt.
0: Merci, au revoir.
2: C'est l'heure de vous souhaiter un bon anniversaire.
1: Oui, c'est vraiment la coïncidence. Bon, on continue. Tiens, allez souhaiter l'anniversaire. On va chez Sandrine qui habite au 1 parce que c'est aussi son anniversaire. On va l'appeler. Si elle décroche, eh bien, elle prendra elle aussi un petit cadeau et puis elle découvrira le hit numéro 1 le jour de sa naissance. Ouais, c'est sympa comme rendez-vous, hein, le jeu d'anniversaire. CanalFM.fr pour vous inscrire, je vous le rappelle. Et ça sonne là-bas au 1 chez Sandrine. Qu'elle décroche maintenant. Hein.
3: Allô, bonjour.
1: Bonjour Sandrine, comment ça va?
3: Eh ben, ça va bien.
1: Bon, NJ de Canal FM, je suis là pour te souhaiter un très très très très bel anniversaire. Sandrine,
3: merci encore... beaucoup.
1: Ah
3: merci
1: ben voilà,
3: beaucoup.
1: Tu es avec moi. J'ai eu peur, j'ai cru que ça avait raccroché. Et tu t'es dit, oh, c'est encore quelqu'un qui veut me vendre un tapis. Alors, joyeux anniversaire, tu t'es auto-inscrite toi au jeu, hein, c'est ça?
3: Eh ben oui, au moins, j'ai pensé à moi.
1: Ouais, t'as bien raison, voilà, on n'est jamais mieux servi que par soi-même. Comment ça va se passer ton anniv, raconte.
3: Petit restaurant avec ma fille, et puis journée de repos, donc malheureusement il pleut, mais bon, la journée sera bonne quand même.
1: Bon, tu feras un bisou quand même à ta fille, parce qu'il me semble qu'elle t'a aussi inscrite, parce qu'on avait deux fois ton prénom sur la liste. Voilà. C'est pas fini, j'ai du cadeau pour toi, il faut choisir place de cinéma, le mug Canal FM ou le sac à dos.
3: Le mug Canal FM.
1: Ok, je t'envoie ça très vite. Et enfin, dernière question pour toi. Connais-tu le hit qui était numéro 1 le jour de ta naissance?
3: Non.
1: Est-ce que tu veux savoir?
3: Oui.
1: Alors c'était ça. Est-ce que ça te parle ou pas? Ou est-ce que je dois te donner le titre?
3: Non, ça ne me parle pas.
1: Chercher le garçon, c'était Taxi Girl. Je ne sais pas si ça te parle ou pas.
3: Oui.
1: Chercher le garçon, etc., etc. Bah voilà, ça c'était du loin quand tu es arrivé sur Terre.
3: Ah. D'accord. Ah, c'était il y a un peu longtemps quand même.
1: Ouais,
3: mais bon.
1: 1981, oui, ça fait un moment quand même. Bon, de gros bisous Sandrine, profite de ta journée, à bientôt.
3: Eh ben à bientôt, merci, bonne journée à toute l'équipe, au revoir.
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0: 7h49, 03 27 67 21. Elles sont là, les toutes dernières places pour assister au concert privé de Kadal FM. On vous les offre là au cinquième. 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Soyez la cinquième personne et vous partez avec la petite famille venir applaudir les artistes de Kadal FM demain au concert privé de votre radio. Là, pour le moment, je vais revenir avec Vanina et les prévisions astrales de ce mercredi. À tout de suite.
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38: Il est 7h56.
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40: Et pour commencer l'horoscope de ce mercredi 6 mai, voici le signe du jour. Le lion, le véritable amour, s'installe pour durer.
41: On parle des autres signes maintenant. On va commencer avec les béliers. Les soucis du quotidien ne doivent pas vous freiner.
40: Votre présence au travail, les taureaux, devient indispensable.
41: La tendresse, les gémeaux, et la complicité règnent dans votre couple.
40: Les cancers, arrêtez de tout remettre au lendemain, affrontez la réalité.
41: Vierge, une émotion très forte vous traverse aujourd'hui.
40: Les balances, une nouvelle carrière pourrait s'offrir à vous.
41: Scorpion, les moments en famille vous comblent.
40: Sagittaire, une surprise casse votre routine.
41: Capricorne, l'impatience risque de ruiner vos efforts.
40: Les Verseaux, un changement radical va venir bouleverser votre vie.
41: Et enfin les Poissons, vos idées créatives se concrétisent enfin.
40: Et on vous souhaite avec Engie une très belle journée sur...
41: Canal FM.
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0: Camilla Cabello avec Ed Sheeran et Bam Bam sur Canal FM, la radio plus proche de vous. À la question qui fait débat du jour, avec la hausse des prix, est-ce que ça fait quand même plaisir ou alors on se serre la ceinture? Vous êtes pour l'instant à 78% à vous parler de serrage de ceinture, les amis. Vous pouvez aussi commenter ce sujet en message vocal depuis le WhatsApp de la radio. Vous dire ce que vous pensez de cette hausse des prix et comment vous faites pour vous serrer la ceinture. 07 81 54 7222. Vous pourrez aussi parler de ce sujet avec Geoffrey, bien évidemment, entre 9h et 13h dans la ligne des auditeurs. Allez, nous l'arrive à 8h. Je vous souhaite la bienvenue dans le réveil de Canal FM de ce mercredi. Nous sommes le 6 mai.
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0: Les ciels couverts et gris ce matin ensemble avec Noix Tirage. On prendra la même recette pour cet après-midi. On ajoutera aussi par moment au cours de la journée quelques gouttes de pluie sous forme d'averses éparses. Du côté des températures, il fait 8 degrés dehors pour 5 de ressenti à Aumont comme à Fourmies. Il fera 11 degrés au plus chaud. Ressenti de 10, et ouais, pas plus, à Le Quesnoy comme à Maubeuge. Le temps pour demain jeudi, si on s'en va vers l'amélioration, avec au matin quelques bandes de brumes et brouillards et des éclaircies courtes, des éclaircies beaucoup plus belles attendues hein, dans l'après-midi, avec une remontada là aussi des températures, ça sera 15 degrés au plus chaud, ressenti de 16, une température attendue à Landrecy comme à Sort-le-Château.
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0: L'actualité de Sambre à Vénois Tirage avec Paul Schuller, bonjour.
2: Et bonjour MJ, bonjour à tous. Dans ce journal, les mises en accessibilité des gares de Noëmery et de Maubeuge, la mise à l'arrêt de la West Fermeture Call Service au Nouvian Tirage, et puis une légère augmentation des impôts locaux à Fourmies. On commence par une importante saisie de cannabis à Aumont. Lors d'une opération anti-rodéo organisée mercredi dernier dans le quartier du Bois du Quesnoy, un automobiliste a été interpellé avec 150 grammes de cannabis qu'il avait caché dans son entrejambe. Les policiers ont donc mené une perquisition à son domicile. Et là, ce sont près de 500 grammes de cannabis ainsi que 20 000 euros en billets qui ont été saisis. En plus d'une amende, d'après la Voix du Nord, l'Aumontois a été déféré auprès du procureur de la République en vue d'une comparution en plaidé coupable pour trafic de stupéfiants.
0: Accident avec deux blessés dans une collision entre deux voitures et un camion, c'était hier matin à Landrecy.
2: Il était 8h30 lorsque ces trois véhicules se sont percutés au carrefour entre l'avenue de Villard et la rue de la Folie. La circulation a été coupée avec la mise en place d'une déviation. Deux des trois conducteurs originaires du pays de Mormal ont été hospitalisés. Leur jour ne serait pas menacé. Le directeur régional adjoint de la SNCF Gare et Connexion était de passage à Maubeuge pour une visite de chantier de mise en accessibilité de cette gare nationale qui l'an dernier a encore accueilli plus de 700 000 voyageurs. SNCF Gare et Connexion est depuis 2020 le gestionnaire unique des 3000 principales gares françaises. Pour se mettre en conformité avec la loi pour l'égalité des droits et des chances, la participation et la citoyenneté des personnes handicapées, des schémas directeurs d'accessibilité ont été élaborés et définissent les points d'arrêt voyageurs prioritaires, c'est-à-dire ceux à mettre en accessibilité le plus rapidement possible. Dans l'arrondissement d'Avesnes, la priorité a été donnée aux gares de Maubeuge et d'Aulnoy-Aymeries. Et notez qu'à l'échelle des Hauts-de-France, au total, en moins de 4 ans, ce sont près de 200 millions d'euros qui auront ainsi été investis par la région et la SNCF pour transformer un total de 9 gares. Jérôme Carmixac, le directeur régional adjoint SNCF Gare et Connexion.
3: On fait le maximum pour garder cette gare en exploitation avec le moins d'impact possible sur le plan de transport, un plan de transport quasi au nominal. Ce sont des travaux très techniques qui nécessitent une expertise qu'on possède à Gare et Connexion, qu'on sait piloter, une expertise en fondation, en abri aussi, en ouvrage d'art. Tout ça à proximité du domaine ferroviaire. On a des risques ferroviaires quotidiens parce que les trains continuent de rouler. Risques de heurts par circulation ferroviaire, des risques électriques avec la caténaire qui n'est pas très loin. Donc c'est un chantier qui, d'un point de vue organisationnel, est compliqué et techniquement qui n'est pas simple parce que, comme vous le dites, on va jusqu'à 6 mètres de profondeur avec des trains qui continuent à circuler sur la voie juste à côté. Donc, il faut s'assurer qu'en creusant à 6 mètres de profondeur, on ne déstabilise pas la voie, tout simplement.
0: 8h04 pour continuer le journal de Canal FM. Parlons de la mise à l'arrêt total de la West Pharmaceutical de service au Nouvion au Tirage.
2: Oui, on rappelle que la West est le leader mondial dans la fabrication de composants pour l'administration de solutions injectables destinées aux industries pharmaceutiques et biotechnologiques. Cette entreprise compte à ce jour plus de 650 salariés en Tirage, ce qui fait de la West le plus gros employeur du département de l'Aisne. Pour une raison inconnue, depuis lundi 16h, l'usine de production du Nouvion est à l'arrêt total. Les autres usines du groupe tourne au ralenti partout dans le monde. La salle des fêtes de Rouzy portera désormais le nom de Pierre Roche, âgé aujourd'hui de 88 ans. C'est la nouvelle maire, Carole DeVos, qui a souhaité lui rendre hommage de son vivant pour 43 années d'engagement au service de la collectivité et de l'agglomération Maubeuge-Val-de-Sambre. Élu pour la première fois en 1977 et jusqu'en 2020, cet ancien cadre supérieur de la SNCF a été le maire socialiste de Rouzy de 2001 à 2014. Le baptême de la salle des fêtes qui porte désormais son nom s'est déroulé le 1er mai en présence du sénateur et ancien ministre des Sports, de la Jeunesse et de la Ville, Patrick Kanner.
0: Parlons maintenant de cette légère augmentation des impôts locaux à Fourmies.
2: Afin de compenser une baisse des dotations de l'État pour la première fois depuis 2015, Mickaël Hiroux a décidé d'augmenter les taux de la taxe d'habitation sur les résidences secondaires, du foncier bâti et du foncier non bâti, soit un total de recettes attendues qui devrait dépasser cette année les 5 500 000 euros. Pour un particulier, cette augmentation devrait coûter en moyenne moins de 50 euros par foyer, promet la mairie. L'ancien cabinet pluridisciplinaire de Dourlaire, dans le cœur de l'Avesnois, a été transformé en un gîte spécialisé dans les séjours bien-être ou les retraites individuelles, baptisé le Cocon Essentiel. On doit cet aménagement à l'énergéticienne Élise Cuffel. D'une capacité d'accueil de 6 personnes, 4 thèmes seront proposés aux locataires, soit pour se libérer de leur passé, pour se relier à son féminin, créer sa vie de rêve ou vivre un couple conscient. Enfin, les réservations pour le gala de catch annuel des Amis de la Butte sont ouvertes. Il aura lieu cette année, ça sera le 23 mai à la Luna de Maubeuge. Cette 16e édition nous promet plus de 2 heures de show familial et de sport de haut niveau, avec cette année 7 combats programmés à partir de 19h, incluant une affiche féminine et le fameux combat de l'horloge. Les billets sont mis en vente, soit à la Maison de la Presse de Carrefour Maubeuge ou au Café de la Paix, ça se passe à Aumont.
0: Vous y verrez Paul Schuller en train de
2: faire le combat d'horloge,
0: ouais, par exemple.
2: J'imagine qu'on nous renverse complètement. Enfin, je ne sais pas ce que c'est.
0: Non, combat d'horloge, c'est un catcheur qui arrive toutes les 2 minutes.
2: Ah oui, d'accord.
0: Oui, exactement. Ça, donc tu peux t'en retrouver 10 à 15 sur le ring.
2: Ah oui, ça doit être impressionnant.
0: Écoute, si tu veux cette épreuve, moi, je veux bien.
2: À regarder.
0: Lol.
2: Je me contenterai de regarder.
0: Oh, là, petit joueur.
2: Je te laisserai aller sur le ring.
0: Moi, j'y vais.
2: Avec de l'entraînement quand même, parce que.
0: J'y vais avec ce que j'ai, quoi. Écoute,
2: les catcheurs.
0: C'est ça, hein. C'est du spectacle.
2: C'est ça.
0: À ne pas refaire sur le lit. Hein. Je parle aux enfants là.
2: Aussi. Exactement.
0: Des enfants qui prennent le lit des parents pour un ring de catch et puis qui se mettent à faire ce genre de choses.
2: J'ai vécu ça.
0: Oui.
2: Ça sent
0: du
2: vécu.
0: Ah oui, dans ma jeunesse, je regardais beaucoup le catch sur Canal Plus à l'époque.
2: Et après, tu reproduisais ça sur le lit de tes parents.
0: Malheureusement pour mon petit frère. Tant pis pour lui. Allez, 8h07, BB Rexa pour le retour des hits sur Canal FM.

0: Kidingler, rappelez-vous, Femme libérée sur Canal FM, que du hit. Il y a Amel Ben qui arrive, tout comme Miley Cyrus.
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0: Et ça concerne les Rolling Stones qui ont annoncé un nouvel album avec des surprises. Le groupe a sorti hier soir In The Stars, le premier single de leur nouvel album qui sera baptisé Foreign Tongue. Voilà, ça sera le 25e hein, album studio. Il sortira le 10 juillet prochain. Un deuxième single baptisé Jesus Loves sortira un peu avant. Et les Stones ont invité du monde hein, sur le disque. Il y aura notamment Paul McCartney, Robert Smith des Cures ou encore Chad Smith des Red Hot Chili Peppers. Le groupe a enregistré 14 titres en seulement un mois à Londres. Le mystère reste entier hein, sur éventuellement une tournée. On attend de voir si Sir Mick Jagger fêtera ses 83 ans cet été en remontant sur scène. Mystère et boule de gomme, en tout cas, l'album, ça sera le 10 juillet. Hein. Vous l'avez noté? Très bien.
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1: Exactement, tous les matins on est là ensemble les amis pour le réveil de Canal FM. Et tous les matins, entre 8h et 9h, j'essaie de vous offrir du cash grâce au Boss Code. Et vous savez quoi? Il est 8h24, et bien c'est le moment.
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1: Ça y est. On vient de composer le numéro de téléphone de la personne sélectionnée ce matin. Ça bip de tous les côtés quand on fait un numéro de téléphone, nous, hein, c'est incroyable. Allô ?
4: Oui ?
1: Bonjour André.
4: Bonjour.
1: C'est NJ de Canal FM, comment ça va ?
4: Ça va.
1: André, je t'appelle pour le Boss Code.
4: C'est 1550.
1: 6550. Allez, on vérifie ça tout de suite. Eh ben c'est gagné André, voilà 170 euros de plus au porte-monnaie.
4: Voilà. Merci beaucoup.
1: Ah ben avec plaisir André. Comment ça va?
4: Ça va, oui.
1: Bon, bah ça va mieux avec.
4: Par le temps.
1: Ouais, ça on fait avec. Hein. Sinon ça va mieux avec 170 euros de plus en porte-monnaie de toute façon.
4: Ah bah c'est impeccable.
1: Bon, on t'envoie ça très vite. On fait des gros bisous et on te dit à bientôt, d'accord?
4: Ouais, bah merci. Merci, bonne journée à vous.
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1: Allez, pour la suite, les amis, nouveau Boss Code demain avec 100 euros. Et puis, Amel Bent, là, l'amour, ça se donne. Bah, ça, je suis d'accord. Hein. Alors, on donne.

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1: Je sais pas vous, mais moi j'adore cette chanson. Et puis elle sera avec nous demain pour chanter ça en live grâce au concert privé de Canal FM. Oh là là, ça va être bien. 8h30.
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1: Et bah ça sera bien nuageux. On s'en va avec le tirage aujourd'hui. Un ciel gris qui va dominer matin et soir avec quelques gouttes de pluie aussi sous forme d'averse. Les températures, elles sont fraîches. 8 degrés dehors actuellement pour un ressenti de 5. On ira péniblement jusqu'à 11 degrés dans l'après-midi, ressenti de 9. Pour la suite, on attend quelques éclaircies jeudi. Encore pas mal de nuages le matin, mais ça sera plus beau dans l'après-midi. Le soleil se fera bien plus généreux vendredi et samedi, avec même un thermomètre qui grimpera jusqu'à 20-21 degrés. Et puis le temps devrait tourner à l'orage entre dimanche et le début de la semaine prochaine.
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1: Il est temps de s'informer, on va faire le tour de l'actualité, on va commencer par notre belle région, la Sambre-Avesnois-Thiérache, avec le rappel des titres. Bonjour Paul.
3: Et bonjour Angie, bonjour à tous. Cap à venir, ce sont les premières assises de la prévention jeunesse qui auront lieu lundi et mardi à Maubeuge, deux jours dédiés aux jeunes de 11 à 25 ans pour explorer les enjeux de sécurité, santé, d'insertion et de citoyenneté. Un projet de création d'une nouvelle zone d'activité économique à Bavay. À ce jour, les études et les négociations pour acheter 20 hectares de terres agricoles se poursuivent avec l'ambition d'y implanter un data center. Et puis l'ouverture en juin de l'Épi de la Vénois, un double commerce de proximité à Marbais. On y retrouvera d'un côté le Fournil et dans la seconde boutique, une sorte de supérette indépendante.
1: On revient sur ces infos à 9h et là on continue de s'informer avec Alex Gauthier.
4: Bonjour à tous, à la une de l'actualité, l'opération est terminée. Les États-Unis annoncent la fin de leur phase offensive contre l'Iran lancée il y a 2 mois. Donald Trump suspend pour une courte période les escortes de navires dans le détroit d'Ormuz, évoquant des avancées vers un possible accord avec Téhéran. En France, le patron de Total Energy menace de mettre fin au plafonnement des prix des carburants si une taxe sur les superprofits pétroliers est mise en place. Patrick Pouyanné estime que son groupe pourrait être concerné dès cette année après avoir enregistré près de 5 milliards d'euros de bénéfices au premier trimestre. Il a assuré qu'il n'y aura pas de pénurie de carburant en France, même si les prix pourraient encore grimper en raison des tensions au Moyen-Orient. Amazon compte investir de l'argent en France. Le géant américain prévoit d'injecter plus de 15 milliards d'euros sur 3 ans, Julie Pierret.
5: Oui, et à la clé, plus de 7000 emplois en CDI. Dans le détail, 4 nouveaux centres de distribution doivent ouvrir en Eure-et-Loir, dans l'Oise, le Rhône et le Haut-Rhin. Les premières embauches débuteront dès cette année avec plusieurs milliers de postes à pourvoir. Au-delà de la logistique, Amazon veut aussi renforcer ses capacités dans le cloud et dans l'intelligence artificielle. Le groupe met en avant un réseau plus local pour accélérer les livraisons et réduire son empreinte carbone. L'entreprise a déjà investi plus de 30 milliards d'euros en France depuis 2010.
4: Merci Julie pour ces précisions. Plus d'un tiers des foyers éligibles au RSA ne le perçoivent pas, selon une étude de la DRES ce matin. On retrouve des célibataires de moins de 30 ans sans enfants, mais aussi des mères isolées ou des couples avec enfants ayant un emploi. Un médecin généraliste d'une 60aine d'années placé en garde à vue dans les Yvelines pour des soupçons de viol et d'agression sexuelle sur plusieurs patientes. Les faits présumés auraient été commis entre 2002 et 2022. Le parquet de Versailles confirme l'ouverture d'une enquête. Le nombre exact de plaignantes n'a pour le moment pas été communiqué. L'Espagne va accueillir le navire de croisière après l'apparition d'un foyer d'antivirus à bord. Il est immobilisé au large du Cap-Vert. Le foyer a déjà fait 3 morts sur les 150 passagers. Le bateau doit arriver aux îles d'ici 3 à 4 jours. Les passagers et membres d'équipage seront ensuite examinés et transférés vers leurs pays respectifs dans des conditions sanitaires strictes. Et en football, ce choc ce soir entre le Paris Saint-Germain et le Bayern Munich, match retour des demi-finales de la Ligue des Champions, coup d'envoi à 21h. À l'aller, les Parisiens l'avaient emporté 5 buts à 4. Passez une excellente journée.
1: Oh, elle sera belle la journée à l'écoute de Canal FM. On dit merci à notre ami Alex Gauthier. 8h34 avec Vanina et Paul. On va faire un petit jeu dans quelques instants. Le jeu Talaref, spécial année 90-2000, je crois. Ouais, c'est un truc comme ça. Enfin bref, on écoute ça dans quelques minutes. Avant cela, les Ramblantes avec I'll Be There For You. Ramblantes, c'est Friends, hein, on est d'accord. Et puis Manon Lisa, l'histoire du petit pêcheur. Moi, j'adore cette chanson. À tout de suite.

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1: On va jouer au jeu Talaref, spécial musique des années 2010-2025. Vanina Paul, vous êtes prête?
2: Bien sûr. Oui.
1: Vous aussi, Darle Poste, essayez de répondre à ces questions. Écoutez bien. Qu'est-ce que Miley Cyrus dit pouvoir acheter elle-même?
3: Des fleurs.
1: Voilà, un point pour Vanina. Comment s'appelle cette fameuse fille qui n'a que 16 ans et qui attend un enfant?
3: Aurélie.
1: Toi, tu joues quand tu veux.
4: Ouais, mais je sais pas de quoi
3: Aurélie
4: parle.
3: N'a que 16 ans et elle attend un enfant, non?
1: Bah non. Oui, non, ça lui parle
3: sa
1: pas.
3: Sa famille et ses parents lui parlent d'avortement. Bon, allez,
4: c'est qui?
3: Colonel Riel.
4: Ah oui, d'accord.
1: D'après Louane, qu'est-ce qui est le jour qu'on retient?
4: Ah.
5: C'est le jour.
1: Quelle chanson de Francis Cabrel a été reprise en live par Shakira en 2011?
3: Je t'aimerai.
1: C'est pas du tout ça.
3: Non.
4: Bah alors.
1: Non, c'est pas ça.
4: 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problème, ouais.
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1: Attention ex-écho, de partout, voici l'ultime question. Qu'est-ce que VG Dream demande à l'équipe de France de ramener à la maison?
4: La coupe à la maison.
1: C'est Vanina qui était juste avant toi.
4: Oh.
1: Je suis désolé. C'est Vanina qui gagne.
3: Merci. Ah bah fallait être plus rapide.
4: Ouais, je vais donner quand même la réponse.
3: Ah, oui,
4: en entier.
3: Trop tard.

Bad Bunny avec Drake pour Mia sur Canal FM. Au plus proche de vous, 8h45, on va ouvrir une nouvelle fois le standard. 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En attendant de nouvelles, voici Samba, Homebreaker.

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30: Il est 8h55.
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31: Et pour commencer l'horoscope de ce mercredi 6 mai, voici le signe du jour. Le lion, le véritable amour, s'installe pour durer.
30: On parle des autres signes maintenant. On va commencer avec les béliers. Les soucis du quotidien ne doivent pas vous freiner.
31: Votre présence au travail, les taureaux, devient indispensable.
30: La tendresse, les gémeaux, et la complicité règnent dans votre couple.
31: Les cancers, arrêtez de tout remettre au lendemain, affrontez la réalité.
30: Vierge, une émotion très forte vous traverse aujourd'hui.
31: Les balances, une nouvelle carrière pourrait s'offrir à vous.
30: Scorpion, les moments en famille vous comblent.
31: Sagittaire, une surprise casse votre routine.
30: Capricorne, l'impatience risque de ruiner vos efforts.
31: Les Verseaux, un changement radical va venir bouleverser votre vie.
30: Et enfin les Poissons, vos idées créatives se concrétisent enfin.
31: Et on vous souhaite avec Engie une très belle journée sur
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0: De la jolie poésie, hein, pour dire que c'est le dernier jour d'un amour qui tient. Incroyable.
1: C'est beau.
0: Bravo, Juliette.
1: Ah, c'est ça que ça dit?
0: Ah oui, dernier jour du disco, c'est la fin d'un amour.
1: Ah ouais, d'accord, ok. Voilà, ah, j'écoute les paroles, elle est trop bien.
0: Ah, écoute, c'est de la paraphrase aussi.
1: Ouais, hein, non, moi, je suis resté sur Coquelicot, tout ça, les fleurs.
0: Ah oui, dernier jour du disco.
1: Du disco, d'accord, très bien. Ah bah écoute, je vais écouter les paroles tiens de cette chanson.
0: Oui, enfin il faut surtout les transcrire.
1: Oui.
0: Les écouter, c'est facile, mais les comprendre.
1: C'est ça, exactement, voilà.
0: Bon, allez, on y va pour la suite, 9h-13h, la ligne auditeur avec Geoffrey qui va vous écouter et vous comprendre.
1: Oui.
0: Avec les chansons qui passent au-dessus.
1: Non, oui, les chansons j'entends, puis je sais pas ce qu'ils disent, je comprends pas, mais vous je vous comprends. Hein.
0: Bon, moi je vous retrouve demain, dès 5h. Peut-être déjà en tenue de gala.
1: C'est, ah ouais, carrément.
0: Bah écoute.
1: À journée 31, direct.
0: Bah, je sais pas.
1: Ça va être compliqué, hein.
0: Ouais, ça va être compliqué.
1: Rien salir, pas faire de tâches en mangeant et tout.
0: Ah non, ça c'est impossible. Non, finalement, je viendrai comme je suis. Et puis je me changerai par la suite.
1: Oui, on fera ça, je pense.
0: Ah là là, je suis impatient. Bah, à demain, les amis. Ciao, ciao.
1: En route, mauvaise troupe, alors. C'est parti 9h sur Canal FM. Merci, Angie. À demain. Dernière ligne droite avant le fameux concert Canal FM. Allez, dans les prochaines minutes, Vita, côté hit, les infos aussi arrivent après un petit œil à la météo.
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1: Encore une journée sous les nuages et les pluies aujourd'hui. La dernière normalement avant une fin de semaine un peu plus agréable. Côté température, on se mercredi 8 degrés dehors en ce moment à Boussière-sur-Sambre ou à Colleret, on aura 13 degrés cet après-midi entre Eppe-Sauvage par exemple ou Louvral, pareil à Aumont, tiens, où on sera en concert demain Canal FM. 13 degrés maxi dans la journée. Justement, en parlant de demain, un peu plus d'éclaircies. Le soleil devrait se faire bien plus généreux encore vendredi et samedi avec une température, un thermomètre en hausse avec jusqu'à 20 à 24 degrés dans l'après-midi. Le temps devrait en revanche retourner à l'orage entre dimanche et le début de la semaine prochaine.
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1: Bonjour Paul.
3: Bonjour Geoffrey, bonjour à tous. Dans ce journal, les premières assises de la prévention jeunesse à Maubeuge. Deux blessés dans une collision entre Hirson et Vervins. Et puis l'ouverture en juin de l'Épi de l'Avenois, un double commerce de proximité à Marbais. Mais tout d'abord, 8 mois de prison supplémentaire. C'est la peine qui a été prononcée à l'encontre d'un détenu du centre pénitentiaire de Maubeuge. Ce jeune homme âgé de 21 ans affiche déjà 7 condamnations et 2 passages en prison à son palmarès, notamment pour trafic et actes de violence. Cette fois-ci, il lui était reproché de s'être montré violent et d'avoir bousculé un agent pénitentiaire pour cacher un téléphone portable et du cannabis qu'il détenait illégalement dans sa cellule. Le prévenu a tenté de se défendre en remettant la faute sur ses co-détenus, sauf que d'après nos confrères de la Voix du Nord, l'agression du surveillant pénitentiaire avait été enregistré par les caméras de vidéosurveillance.
1: Encore un accident corporel en tirage, Paul.
3: Oui, une collision a fait 2 blessés hier en fin de matinée à la sortie de la bouteille sur la route départementale reliant Hirson à Vervins. L'un des 2 conducteurs a dû être désincarcéré. Sa voiture a été déclarée épave. Choqué et blessé, les 2 victimes, âgées de 25 et 80 ans, ont été hospitalisées à Hirson. Heureusement, leurs jours ne sont plus menacés. Cap Avenir, c'est le nom qui a été donné aux premières assises de la prévention jeunesse de Maubeuge qui auront lieu lundi et mardi prochain à l'espace Culfort et à la Luna. Ces 2 journées sont ouvertes à tous avec entrée gratuite. Elles sont dédiées aux jeunes, principalement de 11 à 25 ans et à leurs familles, pour explorer les enjeux de sécurité, de santé, d'insertion et de citoyenneté, avec en point d'orgue une soirée délibérative inédite. La mairie de Maubeuge parle même d'un espace de dialogue inédit autour d'une question centrale. Et toi, comment imagines-tu Maubeuge demain?
1: Un projet de création maintenant d'une nouvelle zone d'activité économique à Bavay avec l'ambition d'y implanter un data center.
3: Oui, ce dossier a été confié à Marie-Sophie Laine, la maire du Quénois, nouvelle vice-présidente du Pays de Mormal en charge du développement économique. À ce jour, les études et les négociations pour acheter plus de 20 hectares de terres agricoles se poursuivent. Après les études sur la faune et la flore, d'autres seront bientôt lancées avec RTE, le gestionnaire du réseau de transport électricité. Les élus du Pays de Mormal se sont donné l'objectif de créer quelques centaines d'emplois tout en générant d'importants nouvelles ressources fiscales. On rappelle qu'un data center est un centre permettant de stocker, de traiter, de distribuer des volumes considérables de données numériques indispensables à l'activité des entreprises, des administrations, mais aussi pour notre vie quotidienne. Comment faire des économies et ne pas se retrouver dans le rouge en fin de mois? À l'initiative du Point Info Famille de Maubeuge, un temps d'échange pour mieux comprendre ses dépenses et échanger notamment des conseils pratiques sur les économies à réaliser sera organisé le 18 mai à 10h de façon conviviale et sous la forme d'un jeu à la Maison de la Famille. à Maubeuge. C'est un atelier gratuit réservé à un public adulte, inscription obligatoire avant le 14 mai.
1: L'ouverture à présent en juin de l'épi de l'Avenois, c'est un double commerce de proximité à Marbé.
3: Ce sera un véritable événement pour ce petit village du cœur de l'Avenois et les communes environnantes privées de commerce depuis une dizaine d'années. C'est aussi une bonne nouvelle pour les habitants de Dompierre-sur-Helpe, dont la dernière boulangerie a fermé ses portes l'an dernier faute de repreneurs. Dans la première cellule commerciale, on retrouvera donc le Fournil. Vous pourrez y retrouver tous les produits boulanger, un espace pâtisserie et snacking, mais également le meilleur des produits locaux de l'Avenois Thiérache. Quant à la deuxième boutique, eh bien, elle sera baptisée les Shops. Ce sera une sorte de supérette indépendante, un vrai commerce de proximité où tous les produits du quotidien y seront ainsi proposés. Émeric Attancourt, le futur gérant de l'épi de l'Avenois à Marbé.
4: C'est un projet qui date d'il y a une vingtaine d'années. Malgré mes différents emplois dans la grande distribution et les différentes enseignes, j'ai toujours eu à cœur d'ouvrir un commerce en mon nom, à mon initiative, être indépendant totalement. Donc aujourd'hui, je suis manager de la grande distribution. L'idée, c'est de proposer, on va dire, toute une gamme de produits habituels qu'on peut trouver dans les supermarchés aux alentours, mais également de travailler le circuit court avec le plus possible de producteurs locaux situés dans un rayon de 15-20 km autour de Marbé. Ça fait 10 ans que j'y ai fait bâtir ma maison. Donc Marbé, ça fait 12 ans que les établissements Delcambre, dernier raffineur de Marbé, a fermé ses portes. Et depuis, plus rien du tout. Alors dans les villages aux alentours, on peut retrouver Maroilles essentiellement, qui a toute une gamme de produits aussi bien en restauration que bar tabac, alimentation, fleuriste. Sinon, on va dire, dans les villages aux alentours, il n'y a plus de commerce.
3: Le retour des croisières Isara au départ du port de plaisance d'Aumont. Depuis le 2 mai, des balades fluviales au fil de la Sambre sont à nouveau proposées pour s'offrir une parenthèse hors du quotidien. Attention, pour la première fois depuis son lancement, la croisière d'une heure programmée en semaine du mercredi au vendredi à 15h ou à 17h sera payante. Ça sera 5 euros désormais pour les extérieurs ou 1,50 euros pour les Aumontois, réservation obligatoire. Enfin, dans le cadre de sa prochaine exposition temporaire consacrée à l'alimentation, le musée du textile et de la vie sociale à Fourmies lance un appel à contribution autour de la thématique « Et si l'alimentation en Avenois racontait aussi votre histoire ?» L'écomusée de l'Avenois collecte ainsi toutes sortes d'objets en prêt ou en don. Il recherche en particulier des cahiers de recettes en manuscrits de toutes les époques, des publicités pour l'électroménager des années 1960 et 70, des barres à tabac anciennes, des thermomètres alimentaires ou même des outils de jardinage usés ou réparés. Pour plusieurs renseignements, rendez-vous sur le site internet de l'écomusée de l'Avenois.
1: Merci Paul pour les infos, à tout à l'heure.
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1: L'émission est lancée, comme ça, ligne droite jusqu'à 13h à discuter ensemble, à faire des découvertes par exemple dans un instant. Une artiste de la région qui est en train de finaliser son album du côté de Fourmies d'ailleurs en ce moment. Une artiste qui va nous présenter son univers. Après Vita sur Canal FM.
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1: Oui, une jolie rencontre. Tiens, pour commencer l'émission, on va aller rencontrer Giacomella, une artiste de chez nous. Bonjour Giacomella.
2: Bonjour Geoffrey.
1: Qui va nous présenter un premier album qui arrive tout bientôt et qui a été enregistré notamment du côté de Fourmi avec Mickaël Caléja. Alors bon, t'es qui en quelques mots pour commencer, Giacomella?
2: Alors moi j'ai 29 ans et je suis violoniste, chanteuse et auteure-compositrice-interprète depuis 6 ans.
1: Ah oui, d'accord, donc depuis 6 ans. Et pour le coup, ce premier album qui arrive en fait a une thématique notamment bien particulière, hein, raconte.
2: Alors il en a deux. La première, donc c'est tout simplement son titre. Alors l'album s'appelle Hyperacusis. Mmh. En français, donc hyper accousi. J'ai voulu faire un hommage à, entre guillemets, la maladie auditive dont je suis atteinte. En fait, j'entends tous les bruits de la vie quotidienne plus fort qu'une personne normale.
1: D'accord.
2: Et la deuxième thématique, qui est la plus grande, c'est la lutte contre les violences faites aux femmes.
1: Ok, d'accord. Et pourquoi c'est... Alors bon, on a compris l'hyperacousie, tu en souffres. Ok, violences faites aux femmes, c'est un sujet qui t'a touché aussi?
2: Oui, c'est un sujet qui est très important pour moi. Parce que moi-même, j'ai traversé quelques périodes un peu difficiles.
1: D'accord.
2: Et j'ai beaucoup d'empathie pour toutes ces femmes qui subissent des moments très sombres. Et j'aimerais ajouter ma pierre à l'édifice, même si elle est toute petite, grâce à cet album.
1: Bon, alors ça raconte... C'est pas forcément négatif non plus, cet album. Ça raconte quoi, du coup?
2: Alors, il y a plusieurs parties différentes. Il y a des chansons, alors majoritairement en français, qui racontent à la fois les heures sombres, et puis il y a des chansons, comme la dernière que j'ai écrite en italien, qui s'appelle « Che forza che ha lei », Quelle force elle a, elle, qui raconte la résilience, le courage et une femme qui s'est relevée et qui guérit ses blessures petit à petit. Et puis cet album comporte également une seule reprise de l'artiste Britney Spears, donc en version jazz, de sa chanson Alien.
1: D'accord, ok. Alors comment t'es arrivée, toi, à cette expression-là artistique? Tu dis ça fait 6 ans que tu es auteur, autrice, compositrice, interprète. Comment t'es arrivée là-dedans?
2: Dans mes années d'université, je voyais beaucoup mes camarades à Strasbourg qui composaient, qui écrivait. Moi, je ne savais pas encore le faire. Et en fait, ça m'est arrivé alors, en 2020, courant 2020. Je venais de terminer mes études et en fait, j'étais en train de gribouiller quelques notes sur du papier à musique. Je ne suis pas une très bonne pianiste, mais j'essayais de chercher un petit peu des notes sur le piano, des accords. Et après, ça m'a emmené donc à l'écriture de ma toute première chanson. Petit à petit, j'écrivais aussi dans le camping-car de mes parents. J'ai beaucoup de brouillons avec beaucoup de paroles par-ci, par-là. Et puis, petit à petit, je suis arrivée à écrire et à construire 10 compositions.
1: Il compose donc ce premier album, notamment.
2: Oui.
1: Hyper accusé. Alors, ça sort où? Ça sort quand? Où est-ce qu'on peut écouter ça?
2: Alors, il y a quelques chansons qui sont sorties, je dirais, courant 2023 sur Spotify, YouTube. Et la dernière en date qui est sortie, elle a été enregistrée avec Grégory Doza. Elle s'appelle Tulio. Et j'ai pu construire un visuel avec Stéphane Bizot de la mairie d'Hirson. Et pareil, tout est disponible sur YouTube, Spotify. Il y a iTunes également.
1: D'accord. Bon, ça, en gros, on tape Giacomella et on va forcément arriver quelque part et te trouver. Et on pourra du coup faire ta découverte et ta rencontre. Merci beaucoup d'être passé nous expliquer. Giacomella, premier album donc, Hyperacusis. Merci beaucoup, à bientôt.
2: Merci beaucoup de m'avoir reçu, à bientôt.

0: Ricky Martin, Under Stress, mon dieu le souvenir avec ça. Ricky Martin, je l'ai vu dernièrement, les années sont passées, mais apparemment pas sur lui. Hein. Lui, il passe. Je veux bien vieillir comme lui, dis donc. Hein. Il est bien baraque, bien beau gosse, tout ça. Incroyable. Allez, vous êtes les bienvenus sur Canal FM. Il y aura Taylor Swift dans les prochaines minutes. Avec son dernier hit, Elizabeth Taylor. Qui a Taylor Swift qui protège sa voix, hein. D'ailleurs a déposé sa voix pour pas que les IA puissent la copier, etc. A un peu peur de tout ça. Et puis en parlant de voix, c'est celle d'Eva qu'on retrouvera dans les prochaines minutes avec Si on sortait. Quelques idées sorties de ce mercredi. À tout de suite sur Canal FM.
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1: Aujourd'hui, mercredi, la journée démarre fort. Je vous ai sélectionné de quoi occuper toute votre journée. Allez, on commence par ce matin sur Fourmi avec le forum de la sécurité routière. C'est bien sûr ouvert à tous. L'idée est de s'informer, d'échanger, mais aussi et surtout d'expérimenter. Vous allez pouvoir tester un simulateur de retournement de voiture, essayer un kart à pédale avec des lunettes qui simulent les effets d'alcool. Vous pourrez aussi passer par des stands de mobilité. Il y a même des parcours pour les plus petits, hein, qui seront proposés, ludiques et utiles au quotidien. Le forum de la sécurité routière, ça vaut le coup d'œil. Et c'est aujourd'hui uniquement de 10h à 16h sur la place verte. Cet après-midi, l'ambiance est plus tranquille, mais tout aussi sympa. À Maubeuge, la médiathèque vous propose de 14h à 16h un après-midi jeu de société avec l'antre du plateau. C'est l'occasion parfaite pour aller découvrir et surtout tester en famille de nouveaux jeux de société, le tout accompagné d'un animateur. Et si vous avez plutôt envie de prendre l'air, bah direction la maison du bocage de Sainte-du-Nord, où un atelier pour apprendre à reconnaître les arbres de notre région vous est proposé. Vous pourrez aussi créer un mini herbier. C'est une activité nature qui vous est proposée de 15h à 17h. Et aujourd'hui marque aussi le début d'une expo immersive à ne pas manquer. Poste restante, escale sur la ligne, imaginée par Cécile Léna, débarque à Maubeuge et vous plonge dans l'épopée de l'aéropostale. Aux côtés de figures mythiques, vous embarquerez pour un voyage entre ciel et terre. Une aventure à vivre dès 8 ans. Et ça, bah, ça se passe au conservatoire de Maubeuge.
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0: Alex Warren, Fever Dream, à l'instant sur Canal FM. Côté hit, on va se caler Tame Impala, groupe australien, avec la jolie voix de Jenny. Dracula, on va s'écouter ça donc dans un instant. Avant cela, on papote ensemble.
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0: Oui, on discute. Bah écoutez, le débat est ouvert depuis hier et mon Dieu que ça vous fait réagir. L'intelligence artificielle, en avez-vous peur? Qu'en pensez-vous? C'est un peu ce qu'on vous a posé comme question sur les réseaux. Et effectivement, oui, beaucoup de réactions depuis hier. Bonjour Anne.
2: Bonjour Geoffrey.
0: Bienvenue, tu nous rejoins depuis Fény, toi, ce matin. Et qu'est-ce que tu penses de l'IA, toi, alors? Je t'écoute.
2: J'en pense rien de bon.
0: D'accord, au moins c'est clair. On va dans un contre total. Je t'écoute, pourquoi?
2: On est en train de mettre la boîte à Pandore dedans. Ça va nous démolir. Ça va nous démolir. Ça finira par nous... Par dicter notre... Nos façons de penser, nos façons de faire, ça prendra le pouvoir.
0: Ouais.
2: Ça prendra le pouvoir.
0: Le pouvoir, tu veux dire par exemple diriger un pays, ce pouvoir-là, tu veux dire?
2: Oui, tout à fait.
0: D'accord. Mmh. Oui. Mais tu sais que.
2: C'est déjà en route. Hein,
0: j'allais dire, est-ce que tu crois que ça n'existe pas? Je vais prendre un cas beaucoup plus anecdotique, mais prenons ces robots cuisine que tout le monde connaît qui commencent par thermo et qui finissent par mix.
2: Oui.
0: Ils étaient dans les cuisines professionnelles bien avant qu'ils arrivent dans nos cuisines de particuliers. Donc ne crois-tu pas que si nous nous amusons avec l'intelligence artificielle dans nos téléphones portables, en fait, ça existe depuis bien longtemps à des échelles bien au-dessus de nous, par exemple pour tout ce qui est militaire ou peut-être gouvernemental, etc., etc.
2: Tout à fait.
0: Donc en fait, c'est déjà là, finalement.
2: Oui, c'est déjà là, sauf qu'on s'en est pas rendu compte, mais on se rend compte avec nos enfants. C'est avec nos enfants qu'on s'en rend compte, parce que nous, on est d'une autre génération.
0: Oui.
2: On est rentré tard dans la génération Internet, donc et on ne l'a pas vu venir.
0: Tu te retrouves dépassé par ça, toi?
2: Comment?
0: Tu te retrouves dépassé par l'avancée là, de l'IA?
2: Oui.
0: C'est-à-dire
2: Je l'ai pas sur mon téléphone, je le mettrai pas et ça me fait peur.
0: Ouais, tu refuses un peu ça, quoi. Tu ne t'en occupes pas et tu laisses ça de côté parce que ça ne t'intéresse pas.
2: Pas que ça m'intéresse pas, c'est plutôt la peur.
0: La peur. Mais qu'est-ce qui fait tant peur alors? Qu'on perde la notion humaine.
2: Bah, on a déjà perdu beaucoup de. Il y a plus trop de communication entre nous.
0: Ouais.
2: On est tous sur nos portables, on est tous sur. Et ça prend trop
0: de place.
2: Ça prend trop de place.
0: Et donc avec cette avancée là qui fait faire un bond, hein, on va pas se mentir, il y a eu l'arrivée d'Internet, il y a l'arrivée de l'intelligence artificielle, ça fait faire un gros bond. Donc tu te dis ça va encore accentuer tout ça, quoi.
2: Ça va engendrer de très mauvaises choses. De très mauvaises choses. On est déjà fliqués, on est déjà et ça va être de plus en plus. Je crois qu'à l'heure où on ira aux toilettes,
0: On analysera ce qu'on a laissé dans les toilettes, on saura si on est en bonne santé direct. Tu vois, c'est pratique.
2: Voilà, si la veille, on a trop mangé de raclette et
0: ça nous le dira avec une petite notification sur le téléphone portable.
2: Voilà.
0: Bon, alors on rigole.
2: Cool.
0: Mais parlons de santé, justement, on rigole un peu, mais tu vois, en fait, c'est un peu comme les réseaux sociaux, il y a du bon, il y a du pas bon. J'ai vu, par exemple, dernièrement, que d'un point de vue médical, l'intelligence artificielle avait permis d'avancer sur le traitement d'une maladie là où les humains butaient, tu vois. Donc,
2: oui,
0: ça ouvre des portes aussi.
2: Oui, mais non.
0: Mais non. Voilà la conclusion, non. C'est oui, mais non. Merci pour cet argument, non. Anne. Bon, on a compris, c'est très ouvert et très varié et surtout très à débat. L'intelligence artificielle, c'est non pour Anne. Merci en tout cas, Anne, d'être venue expliquer ton point de vue ce matin et puis on te dit bon courage là-dedans. À bientôt.

0: Belle matinée sur Canal FM, on est mercredi, demain c'est le jour J pour le concert privé Canal FM au Centre Culturel d'Aumont à 20h, ce sera gros départ, d'ici là à 19h15 on ouvrira les portes, il 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

0: 10h sur Canal FM. C'est un très très bon mercredi. Alors gris certes, mais sur Canal FM. Ouais, ça d'un coup, ça change quand même la perspective. Hein. La preuve avec les hits pour vous accompagner, ça met tout de suite le sourire. C'est Angèle et Justice qu'on s'écoute après les informations ici présentées par Paul Schuller.
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0: Bonjour Paul.
2: Bonjour Geoffrey, bonjour à tous. Dans ce journal, les mises en accessibilité des gares d'Aulnoy-Aymeries et de Maubeuge, la mise à l'arrêt de la West Armored Call Service au Nouvian-Thiérache, et puis une légère augmentation des impôts locaux à Fourmies. On commence par une importante saisie de cannabis à Aumont lors d'une opération anti-rodéo organisée mercredi dernier dans le quartier du Bois du Quesnoy. Un automobiliste a été interpellé avec 150 grammes de cannabis qu'il avait caché dans son entrejambe. Les policiers ont donc mené une perquisition à son domicile. Et là, ce sont près de 500 grammes de cannabis ainsi que 20 000 euros en billets qui ont été saisis. En plus d'une amende, d'après la Voix du Nord, l'Aumontois a été déféré auprès du procureur de la République en vue d'une comparution en plaidé coupable pour trafic de stupéfiants.
0: Un accident hier matin, deux blessés dans une collision entre deux voitures et un camion à Landrecy.
2: Il était 8h30 lorsque ces trois véhicules se sont percutés au carrefour entre l'avenue de Villars et la rue de la Folie. La circulation a été coupée avec la mise en place d'une déviation. Deux des trois conducteurs originaires du pays de Mormal ont été hospitalisés. Leur jour ne serait pas menacé. Le directeur régional adjoint de la SNCF Gare et Connexion était de passage à Maubeuge pour une visite de chantier de mise en accessibilité de cette gare nationale qui l'an dernier a encore accueilli plus de 700 000 voyageurs. SNCF Gare et Connexion est depuis 2020 le gestionnaire unique des 3000 principales gares françaises. Pour se mettre en conformité avec la loi pour l'égalité des droits et des chances, la participation et la citoyenneté des personnes handicapées, des schémas directeurs d'accessibilité ont été élaborés et définissent les points d'arrêt voyageurs prioritaires, c'est-à-dire ceux à mettre en accessibilité le plus rapidement possible. Dans l'arrondissement d'Avesnes, la priorité a été donnée aux gares de Maubeuge et d'Aulnoy-Aymeries. Et notez qu'à l'échelle des Hauts-de-France, au total, en moins de 4 ans, ce sont près de 200 millions d'euros qui auront ainsi été investis par la région et la SNCF pour transformer un total de 9 gares. Jérôme Carmilzac, le directeur régional adjoint SNCF Gare et Connexion.
3: Oui, il y a une plateforme de préparer. Alors, on a des capteurs aussi qui sont situés un peu autour des endroits où on fait des trous, où on creuse, pour nous assurer qu'il n'y a pas de déstabilisation, ou s'il y en a, on est tout de suite alerté, on arrête le chantier. Donc, on n'en est pas arrivé à cette situation aujourd'hui, mais on a pris des mesures pour surveiller tout ce qu'on fait, que ça n'ait pas de conséquences sur l'exploitation de la gare. Ça va être un nouveau visage pour la gare de Maubeuge, un confort pratique pour les usagers. On parle souvent d'accessibilité PMR, personne à mobilité réduite ou personne en situation de handicap, mais ça va bénéficier à tous les usagers, ou même le fait d'avoir un éclairage rénové dans le souterrain. Tout le monde en profitera dans cette gare qui sera vraiment complètement rénovée.
2: Ça vaut bien de mettre 13 millions d'euros sur la table.
3: Oui, c'est nécessaire. Vu la complexité du chantier et le fait qu'on maintienne la gare en exploitation pendant toute la durée du chantier, ça coûte forcément plus cher, ça prend plus de temps, mais ça vaut le coup.
0: L'information continue à l'écoute de Canal FM avec la mise à l'arrêt totale de la West Pharmaceutical Services au Nouvian-en-Thiérache.
2: Oui, on rappelle que la West est le leader mondial dans la fabrication de composants pour l'administration de solutions injectables destinées aux industries pharmaceutiques et biotechnologiques. Cette entreprise compte à ce jour plus de 650 salariés en Thiérache, ce qui fait de la West le plus gros employeur du département de l'Aisne. Pour une raison inconnue, depuis lundi 16h, l'usine de production du Nouvian est à l'arrêt total. Les autres usines du groupe tournent au ralenti partout dans le monde. La salle des fêtes de Rouzy portera désormais le nom de Pierre Roche, âgé aujourd'hui de 88 ans. C'est la nouvelle mère, Carole DeVos, qui a souhaité lui rendre hommage de son vivant pour 43 années d'engagement au service de la collectivité et de l'agglomération Maubeuge-Val de Sambre. Élu pour la première fois en 1977 et jusqu'en 2020, cet ancien cadre supérieur de la SNCF a été le maire socialiste de Rouzy de 2001 à 2014. Le baptême de la salle des fêtes qui porte désormais son nom s'est déroulé le 1er mai en présence du sénateur et ancien ministre des Sports, de la Jeunesse et de la Ville, Patrick Canet.
0: Autre sujet, les impôts locaux et une légère augmentation à Fourmies.
2: Afin de compenser une baisse des dotations de l'État, pour la première fois depuis 2015, Michaël Hiroux a décidé d'augmenter les taux de la taxe d'habitation sur les résidences secondaires, du foncier bâti et du foncier non bâti, soit un total de recettes attendues qui devrait dépasser cette année les 5 500 000 euros. Pour un particulier, cette augmentation devrait coûter en moyenne moins de 50 euros par foyer, promet la mairie. L'ancien cabinet pluridisciplinaire de Dourlaire, dans le cœur de la Vénois, a été transformé en un gîte spécialisé dans les séjours bien-être ou les retraites individuelles, baptisé le Concon Essentiel. On doit cet aménagement à l'énergéticienne Élise Cuffel. D'une capacité d'accueil de 6 personnes, 4 thèmes seront proposés aux locataires, soit pour se libérer de leur passé, pour se relier à son féminin, créer sa vie de rêve ou vivre un couple conscient. Enfin, les réservations pour le gala de catch annuel des Amis de la Butte sont ouvertes. Il aura lieu cette année, ça sera le 23 mai à la Luna de Maubeuge. Cette 16e édition nous promet plus de 2 heures de show familial et de sport de haut niveau, avec 7 combats programmés à partir de 19h, incluant une affiche féminine et le fameux combat de l'horloge. Les billets sont mis en vente, soit à la Maison de la Presse de Carrefour Maubeuge ou au Café de la Paix, ça se passe à Aumont.
0: Merci Paul, l'information de retour dans un peu moins d'une heure.
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0: Ouais, vous êtes sur Canal FM, on discute. Jusqu'à 13h, c'est le principe de l'émission. C'est un plaisir d'échanger avec vous tous les matins. On va d'ailleurs se filer encore une bonne idée sortie, un bon plan sur lequel on va aller faire les curieux ce week-end, long week-end du 8 mai. C'est les Geek Days à Lille. Donc la pop culture, les jeux vidéo, vos enfants vont se régaler. Je vous explique tout ça dans un instant avec le monsieur qui organise la fête. Voilà, on va aller voir un peu ce qui se passe. Il y a du lourd là-bas. C'est un bon plan sorti pour le week-end. Restez là, c'est après Angèle et Justice sur Canal FM.
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1: Ah bah oui, une bonne découverte les amis pour ce week-end. Avis aux geeks, les 9 et 10 mai, là, c'est les Geek Days à Lille, une institution maintenant. Un endroit rêvé pour se pencher un petit peu sur l'univers donc de la pop culture. Et justement, bah, s'y pencher nous un peu avant l'heure. Benoît, bonjour.
2: Bonjour.
1: Bienvenue. Benoît, tu es l'organisateur en gros de cet événement, pour faire simple. Et c'est, je le disais, oui, devenu une institution maintenant, les Geek Days.
2: C'est bien ça, je suis responsable de l'organisation de cet événement. Et oui, c'est devenu une institution, ça fait une dizaine d'années maintenant qu'on organise ces Geek Days à Lille et dans d'autres endroits aussi en France durant l'année.
1: Ouais.
2: Donc voilà, ça devient vraiment un rendez-vous de tous les fans de la pop culture, à Lille particulièrement, puisque c'est deux fois par an. On vient une fois en mai et une fois en décembre. Donc on reviendra aussi à la fin de l'année.
1: Voilà, en attendant on va se concentrer sur mai pour commencer avec, alors on le disait, un rendez-vous de plus en plus important, autant le côté plébiscité par les gens et puis dans l'ampleur de l'événement lui-même. Ça veut dire beaucoup d'invités, ça veut dire aussi de quoi jouer avec des nouveautés. Je vois par exemple ici les Geek Days qui ouvrent un terrain de jeu sur les Wargames. Qu'est-ce que c'est que ça alors, Benoît?
2: Oui, tout à fait, on a voulu vraiment dans ces événements qui célèbrent la pop culture, pouvoir rassembler toutes les différentes communautés qui peuvent toucher à la pop culture. Et donc le wargame, c'est des petites figurines sur forme de maquettes que l'on va assembler et peindre, et ensuite ces figurines-là se jouent sur un plateau à taille réelle, avec des règles, avec des dés, etc. Donc c'est un jeu de stratégie avec des figurines.
1: D'accord.
2: Et c'est l'évolution un petit peu du jeu du risque, par exemple, qui est en jeu de société. Là.
1: Oui. Mais là, sur en grand, quoi, en très grand, en très investi.
2: Voilà, c'est ça, exactement. On est sur des échelles variant, ça va 28 mm, 32 mm, mais c'est une pratique qui rassemble plusieurs verticales dans un hobby, la peinture, le modélisme, et enfin la stratégie et le jeu.
1: Ouais, c'est ça.
2: Mais c'est surtout que c'est des licences qui peuvent être inspirées d'univers de la pop culture et de grandes licences de films, des jeux inspirés par exemple des univers de Star Wars ou du Seigneur des Anneaux,
1: ouais.
2: Ou encore des licences originales inspirées Warhammer 40 000 ou Warhammer par exemple, qui sont les leaders dans ces univers-là.
1: Alors, on parle de jeux aujourd'hui, certes, mais en fait, on parle aussi aux adultes, aux enfants d'hier, puisqu'il y aura par exemple Goldorak en géant, il y a du rétro gaming, voilà, c'est vraiment très ouvert en fait.
2: Oui, tout à fait, encore une fois, ça corrobore ce que je disais en introduction, on souhaite vraiment rassembler les différentes communautés, et surtout aussi tous les âges, on va retrouver des espaces pour pouvoir jouer à la Nintendo Switch 2 avec les dernières sorties, mais aussi retrouver ses consoles favorites sur ces espaces de rétro gaming comme vous le disiez. On va avoir la présence via des expositions de nos licences favorites, à Goldorak pour les anciens animés, on va avoir une DeLorean, une reproduction de la DeLorean, du film de Retour vers le futur, on a une exposition inspirée des univers de Jurassic Park. La présence d'associations de cosplay autour de Star Wars avec la 59e Légion par exemple, donc voilà, les grandes licences, Harry Potter aussi qui sera présent via une exposition, les grandes licences des petits et des grands assemblés au même endroit pour que tout le monde puisse en profiter.
1: Voilà, le côté générationnel s'efface totalement au profit de juste des gens qui s'amusent de tous âges, et c'est un peu l'idée. Voilà.
2: Exactement.
1: Et puis donc des personnalités, bien sûr, comme d'habitude, des invités, Johan Sauver, Siphano, donc en gros des gens de la pop culture d'aujourd'hui, là aussi, qui font vivre les mangas, qui font vivre la pop culture sur le net, etc., etc. Voilà, toutes les infos, c'est sur le site internet des Geek Days. Merci beaucoup, en tout cas, 9 et 10 mai, donc on note pour les Geek Days. Merci beaucoup, Benoît, à bientôt.
2: Merci à vous, à bientôt, au revoir.

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1: Eh bien, vous avez choisi Canal FM pour ce mercredi matin, et ça, c'est plutôt très très bien. On est dans la ligne des auditeurs. C'est Geoffrey avec vous. Côté hit, on va se caler dans un instant, évidemment, coup du bon. Par exemple, Génération Céline, qui seront demain avec nous pour chanter du Céline Dion. À Aumont. Incroyable hein, ce concert. Voilà, vous restez donc bien branchés avec nous. On continue dans un instant la ligne des auditeurs à discuter ensemble. On s'arrêtera du côté du lycée GC de Forêt d'Avesnes-sur-Helpe avec des élèves qui lancent un chouette projet dans la salle de Perm. Explication dans un instant, à tout de suite sur Canal FM.
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0: passe un bon mercredi ensemble hein, sur Canal FM avec des bons hits ici. Statu quo, bien sûr, In the Army Now.
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0: Exactement, oui, avec une belle initiative. Tiens, on va aller du côté du lycée Jessé de Forêt à Vennes-sur-Helpe. On s'arrête là-bas dans la, en salle de perme, tiens, avec Mathéo et Marie. Mathéo, bonjour.
2: Bonjour, comment
0: bien,
2: ça va?
0: Ben, ça va super, ça va super. T'es en première, toi, c'est ça?
2: C'est ça, en STMGA à Vennes, au lycée bleu, c'est ça, à Jessé de Forêt.
0: C'est quoi STMG?
2: Alors, STMG, c'est sciences technologiques, management et gestion.
0: D'accord.
2: Et beaucoup de gestion, etc.
0: Bon. Voilà. Et donc, tous les deux, vous représentez en fait 13 élèves qui font le conseil de vie lycéenne, finalement. Et vous avez eu une initiative, un beau projet pour la permanence, la fameuse salle de perme.
2: C'est exactement ça.
0: Raconte-moi.
2: Bah, en fait, on a fait une petite évaluation de l'établissement en 2024-2025 qui a du coup mené à un sondage. Et dans le sondage, on en est venu au fait que il manquait des espaces pour élèves, du coup, dans le lycée.
0: Ouais.
2: Donc, du coup, on s'est imaginé ce qu'on pourrait faire, etc. Et puis, on s'est imaginé qu'on pourrait faire un lancement de projet avec comme une salle de permanence, une petite salle de pause, un petit peu détente, etc. avec pour les élèves, etc. Et dans ce projet-là, on aimerait bien lancer une fresque murale.
0: Voilà.
2: Dans cette fresque murale, du coup, on ferait venir un street artiste et puis ce street artiste ferait une grande fresque, etc. Sauf que comme vous le doutez bien, un coup.
0: Il faut des sous, voilà, exactement.
2: C'est ça.
0: C'est là, c'est à l'étape là où on en est. Il y a une cagnotte, j'aime beaucoup l'idée déjà, la trousse, là, je reprends le nom précisément. La trousse à projet, j'aime beaucoup le nom.
2: C'est ça, exactement, la trousse à projet.
0: Et ça va jusqu'à fin du mois de mai, là, ce mois-ci, précisément.
2: C'est ça, ce mois-ci, ouais.
0: Voilà. Alors j'aime bien l'idée de transformer une idée toute simple, finalement, faire un lieu de pause en projet pédagogique, c'est là tout l'intérêt, transformer ça pour. Au total, finalement, tous les élèves du lycée, qu'est-ce qu'il faut faire jusqu'à la fin du mois de mai?
2: En fait, il y a une cagnotte collective qui a été lancée, qui on a fait la pub auprès des commerçants d'Avennes, etc. Et la trousse à projet, c'est ça. Et aussi, notamment auprès des parents d'élèves, etc. Sauf que forcément, il faudrait, en gros, le coût minimum pour pouvoir lancer ça serait de 3000 euros.
0: Oui.
2: Si on arrive à atteindre ce coût minimum, tout se passe bien. Par contre, en revanche, si on a en bas de ça, en dessous, toutes personnes qui ont mis dedans, seront remboursés, et le projet sera forcément abandonné par contre.
0: Alors, à aujourd'hui, on en est à combien dans la cagnotte?
2: Pour l'instant, on est à 3 dons du coup, et on est à 105 euros de versé, on l'a lancé il y a très très peu de temps. Puis voilà, on est au tout début de ça, et les dons sont défiscalisés.
0: En soi, c'est déjà une bien belle initiative. Qu'en pensent l'établissement scolaire déjà de 1 et les autres camarades?
2: Alors, l'établissement scolaire est très content de ce qu'on fait. Il nous soutient absolument dans tout ce qu'on fait, etc., que ce soit au niveau de la direction, même les plus haut placés nous soutiennent absolument dans tout ça. Ils essayent aussi, malgré tout, d'y participer, parce que c'est élèves et parents d'élèves commerçants, mais ils y participent aussi tout autant.
0: Bien sûr.
2: Et puis sinon, tout se passe bien. On est suivi en tout cas. C'est ça votre question, on est suivi.
0: Les élèves sont au rendez-vous et
2: les élèves sont heureux.
0: Envie de profiter de cette salle.
2: Qui aura beaucoup d'impact sur leur vie en venant ici.
0: Je comprends, très bien. Eh ben, écoute, merci beaucoup. On met les liens canalfm.fr si vous voulez en savoir plus sur cette jolie initiative et retrouver donc la trousse à projet. Merci Mathéo de nous avoir expliqué en tout cas. Et puis donc rendez-vous fin mai, on suivra avec plaisir. Tu nous tiens au courant de l'avancée de cette histoire. Ça marche?
2: Ça marche, c'est parfait. Merci beaucoup.
0: À bientôt.
2: Merci beaucoup à vous surtout. À bientôt.
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0: Pour partager vos chouettes projets, vos chouettes idées, c'est ici que ça se passe, hein, les amis. La ligne des auditeurs, c'est votre émission. Vous la faites avec moi, vous appelez, on discute. 03 27 67 21, si vous voulez vous aussi dans l'émission, ou vous nous écrivez via les réseaux sociaux, ça marche tout pareil. Jennifer Lopez et David Guetta pour le retour des hits. Un bon mercredi avec Canal FM.

0: dis-moi où, ok. Où, voilà, c'est dit. Et puis je réponds sur Canal FM, évidemment. C'était Julien Lib avec Ota à l'instant.
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0: Oui, avec une idée là, sortie pour ce vendredi 8 mai qui va être férié. Véronique, bonjour.
2: Bonjour.
0: Bienvenue, on est à Ferrières-la-Grande avec toi Véronique. La bonne idée c'est sortie, ça. C'est une brocante. On adore les brocantes, c'est la période là, ça y est, c'est lancé.
2: Ça recommence, effectivement.
0: Ben
2: c'est
0: oui.
2: Des périodes, et avec un peu de soleil, si tout va bien.
0: Hein. Oui, c'est vrai qu'on a vu que ça s'éclaircissait, ça allait s'améliorer pour vendredi, et c'est tant mieux. Brocante, mais alors brocante, toi t'es une fana de chinage sur les brocantes, raconte un peu.
2: Oh, ben moi j'ai commencé à chiner un peu sur les brocantes à l'époque, avec mon frère, qui m'a appris des belles petites choses, des choses anciennes, tu vois. Et puis après, je me suis dit, y aller c'est bien, les organiser, ben, c'est bien aussi. Donc maintenant, on fait plaisir aux gens, on anime un peu les quartiers, et il y a des demandes, et les gens sont plutôt contents. Quoi.
0: Oui, parce que, bien sûr, les brocantes, c'est effectivement sollicité, à la fois côté exposant et côté visiteur, on va dire. Voilà, c'est
2: voilà.
0: Ça. Ouais, beaucoup de monde
2: voilà,
0: dans les brocantes. Qu'est-ce qu'on trouve dans la brocante, la Suimée, à Ferrières-la-Grande?
2: On trouve beaucoup de choses, c'est varié. On peut trouver des outils, on peut trouver des vêtements, on peut trouver des vélos, on peut trouver différentes choses, et ça vaut le coup. Celui qui cherche de la petite vaisselle, tout est varié, quoi. Hein. Tout est contrôlé, tout est varié aussi, parce qu'il faut le dire, on peut pas. Enfin, les armes ne peuvent pas être vendues. Il y a quand même des. Nous, on passe souvent.
0: Il y a des règles, bien sûr. Oui.
2: Voilà. Mais celui qui cherche, la personne qui va chercher, je sais pas moi, un petit vêtement pour son petit-fils qui grandit trop vite, on a des belles petites occasions, de la vaisselle, comme je te disais, des disques.
0: Parce
2: que les disques, on sait que c'est beaucoup recherché.
0: Alors, de l'économie, c'est bien, quoi. Ça permet aussi de trouver des choses moins chères. Il y a le chinage, il y a le fait de chiner pour le plaisir, puis il y a le fait de aussi le côté économie, porte-monnaie, tout ça, qu'on est d'accord.
2: C'est de faire plaisir à tout le monde, et puis de se dire, bah voilà, c'est l'occasion, et puis on fait des petites économies, on dépense un peu moins, tout le monde est content, et puis il y a le côté aussi chineur, des personnes qui viennent, ça c'est bien, et qui se disent, oh, nous on cherche par exemple des lampes à pétrole.
0: Ouais, c'est des jolies rencontres aussi, les brocantes. Oui, souvent.
2: C'est un lieu de rencontre et encore une fois, on brise un peu l'isolement aussi.

0: 11h moins le quart sur Canal FM. À l'horizon 11h, les infos bien sûr. Avant cela, du 8 hein, sur Canal FM, du souvenir même avec Alain Bachung. Osez, osez Joséphine. Classique. Osez, osez Joséphine. Et puis on poursuivra ensemble la ligne des auditeurs. On ira prendre des nouvelles de celui qui a osé, justement, un anorien qui s'est lancé un défi, faire Anor-Étretat en vélo pour une bonne cause. Il va tout nous raconter, ça y est, c'est fait. Les kilomètres sont dans les mollets. A tout de suite sur Canal FM, restez avec nous.
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0: Il est 11h sur Canal FM. Excellente matinée. Oria à côté Hit dans un instant. Avec les soirées mondaines, Oria qui sera demain avec nous dans la ligne des auditeurs. Et demain soir à Aumont, évidemment. Vous restez bien branchés, on s'informe avec Paul Schuller.
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0: Bonjour Paul.
2: Bonjour Geoffrey, bonjour à tous. Dans ce journal, les premières assises de la prévention jeunesse à Maubeuge. Deux blessés dans une collision entre Hirson et Vervin. Et puis l'ouverture en juin de l'Épi de l'Avesnois, un double commerce de proximité à Marbé. Mais tout d'abord, 8 mois de prison supplémentaire, c'est la peine qui a été prononcée à l'encontre d'un détenu du centre pénitentiaire de Maubeuge. Ce jeune homme âgé de 21 ans affiche déjà 7 condamnations et 2 passages en prison à son palmarès pour trafic de drogue et actes de violence. Cette fois-ci, il lui était reproché de s'être montré violent et d'avoir bousculé un agent pour cacher notamment un téléphone portable et du cannabis qu'il détenait illégalement dans sa cellule. Le prévenu a tenté de se défendre en remettant la faute sur ses co-détenus, sauf que d'après nos confrères à la Voix du Nord, cette agression du surveillant avait été enregistré par les caméras de la vidéosurveillance.
0: Encore un accident corporel en tirage, Paul.
2: Oui, une collision a fait 2 blessés hier en fin de matinée à la sortie de la bouteille sur la route départementale reliant Hirson à Vervin. L'un des 2 conducteurs a dû être désincarcéré. Sa voiture a été déclarée épave. Choquée et blessée, les 2 victimes, âgées de 25 et 80 ans, ont été hospitalisées à Hirson. Heureusement, leurs jours ne sont plus menacés. Cap Avenir, c'est le nom qui a été donné aux premières assises de la prévention jeunesse de Maubeuge qui auront lieu lundi et mardi prochain à l'espace Culfort et à la Luna. Ces 2 journées sont ouvertes à tous, avec entrée gratuite. Elles sont dédiées aux jeunes, principalement de 11 à 25 ans, et à leurs familles, pour explorer les enjeux de sécurité, de santé, d'insertion et de citoyenneté, avec en point d'orgue une soirée délibérative inédite. La mairie de Maubeuge parle même d'un espace de dialogue inédit autour d'une question centrale. Et toi, comment imagines-tu Maubeuge demain?
0: Un projet de création maintenant d'une nouvelle zone d'activité économique à Bavé avec l'ambition d'y implanter un data center.
2: Oui, ce dossier a été confié à Marie-Sophie Laine, la maire du Quesnoy, nouvelle vice-présidente du Pays de Mormal en charge du développement économique. À ce jour, les études et les négociations pour acheter plus de 20 hectares de terres agricoles se poursuivent. Après les études sur la faune et la flore, d'autres seront bientôt lancées avec RTE, le gestionnaire du réseau de transport électricité. Les élus du Pays de Mormal se sont donné l'objectif de créer quelques centaines d'emplois tout en générant d'importantes nouvelles ressources fiscales. On rappelle qu'un data center est un centre permettant de stocker, de traiter, de distribuer des volumes considérables de données numériques indispensables à l'activité des entreprises, des administrations, mais aussi pour notre vie quotidienne. Comment faire des économies et ne pas se retrouver dans le rouge en fin de mois? À l'initiative du Point Info Famille de Maubeuge, un temps d'échange pour mieux comprendre ses dépenses et échanger notamment des conseils pratiques sur les économies à réaliser sera organisé le 18 mai à 10h de façon conviviale et sous la forme d'un jeu à la Maison de la Famille à Maubeuge. C'est un atelier gratuit réservé à un public adulte, inscription obligatoire avant le 14 mai.
0: L'ouverture à présent en juin de l'Épi de l'Avesnois, c'est un double commerce de proximité à Marbé.
2: Ce sera un véritable événement pour ce petit village du cœur de l'Avesnois et les communes environnantes privées de commerce depuis une dizaine d'années. C'est aussi une bonne nouvelle pour les habitants de Dompierre-sur-Helpe, dont la dernière boulangerie a fermé ses portes l'an dernier, faute de repreneur. Dans la première cellule commerciale, on retrouvera donc le Fournil. Vous pourrez y retrouver tous les produits boulangers, un espace pâtisserie et snacking, mais également le meilleur des produits locaux de l'Avesnois Tirache. Quant à la deuxième boutique, eh bien, elle sera baptisée les Shops. Ce sera une sorte de supérette indépendante, un vrai commerce de proximité où tous les produits du quotidien ils seront ainsi proposés. Émeric Attencourt, le futur gérant de l'Épi de l'Avesnois à Marbé.
3: Alors, double commerce tout d'abord pour proposer une gamme de produits locaux, pour mettre le circuit court en avant et faire travailler les petits producteurs du coin. Ça, c'est la priorité avant tout. Un point chaud également, justement, pour dire de proposer des produits boulangers. À l'heure actuelle, autour de Marbé, il n'y a plus rien depuis la fermeture de la Mélodie du Pain à Dompierre, il y a environ 1 an. Quelques temps après l'ouverture, nous envisageons justement de proposer livraison à domicile, voire système drive, qui serait vraiment un projet innovant. Un dans l'Avesnois et 2 en France.
2: Mais aussi un snacking parce que vous êtes aussi sur une route très passante.
3: Tout à fait, sur 7000 véhicules jour qui traversent Marbé au niveau de la RD 962. Il y a également 700 camions environ pour avoir beaucoup d'amis chauffeurs routiers. Le panier moyen d'un menu complet et situé minimum à 9,50 € dans le secteur. Si on travaille bien ses coûts d'achat, etc., on peut proposer un menu aux alentours de 7 €.
2: Le retour des croisières Isara au départ du port de plaisance d'Aumont. Depuis le 2 mai, des balades fluviales au fil de la Sente sont à nouveau proposées pour s'offrir une parenthèse hors du quotidien. Attention, pour la première fois depuis son lancement, la croisière d'une heure programmée en semaine du mercredi au vendredi à 15h ou à 17h sera payante. Ça sera 5 € désormais pour les extérieurs ou 1,50 € pour les Aumontois, réservation obligatoire. Enfin, dans le cadre de sa prochaine exposition temporaire consacrée à l'alimentation, le musée du textile et de la vie sociale à Fourmies lance un appel à contribution autour de la thématique « Et si l'alimentation en Avesnois, racontez aussi votre histoire ». L'écomusée de l'Avesnois collecte ainsi toutes sortes d'objets en prêt ou en don. Il recherche en particulier des cahiers de recettes en manuscrits de toutes les époques, des publicités pour l'électroménager des années 1960 et 70, des barres à tabac anciennes, des thermomètres alimentaires ou même des outils de jardinage usés ou réparés. Pour plus de renseignements, rendez-vous sur le site internet de l'écomusée de l'Avesnois.
0: Paul, merci. 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
0: Allez, dans un instant, on va aller prendre des nouvelles d'un Anorien. Il s'est lancé un défi, faire Anor-Étretat en vélo. Et ces choses faites, il va nous raconter pourquoi, parce que ça, c'est qu'une petite partie de son projet. Et puis surtout, aussi pour une bonne œuvre derrière. Explication donc sur Canal FM. Rencontre après Auréa, côté hit.
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1: Oui, ça continue en effet. C'est même presque un suivi en fait, parce qu'on avait eu Benjamin il y a quelques temps dans l'émission pour nous parler d'un défi qu'il se lançait. Benjamin, bonjour.
2: Bonjour Geoffrey, bonjour aux auditeurs.
1: Ça commençait du côté d'Anor précisément et ça devait se finir à Étretat au début du mois de mai, fin avril, début mai. On est donc maintenant début mai. Est-ce qu'on est bien à Étretat, Benjamin?
2: On est bien arrivé, effectivement. Oui. Donc effectivement, on s'est lancé le 28 avril d'Anor, destination donc Étretat, à vélo,
1: oui.
2: Destination Étretat le 2 mai, et on est bien arrivé le 2 mai comme prévu, sans encombre.
1: Voilà, alors un défi, alors, à vélo, pourquoi aller à Étretat à vélo? En fait, ça fait partie de tout un plan que tu avais mis en place pour aider finalement des enfants malades, alors c'est ça, raconte.
2: C'est ça, l'idée en fait, si tu veux, c'est de effectivement faire le Tour de France à vélo sur plusieurs années, hein, donc tous les ans, je vais faire une étape comme ça, plusieurs petites étapes pour faire une grande tous les ans.
1: Au final, ouais, d'accord.
2: Voilà, c'est ça, et l'idée, c'est de, effectivement, faire le tour de la France d'ici je pense une dizaine d'années, hein, plus ou moins. Et l'idée en fait, pourquoi à Nord Étretat, comme ça j'évite toute la partie nord, donc justement notre beau département du nord, et je frôle un peu avec la frontière des Hauts-de-France pour justement finir dans 10 ans par ce beau département qu'est le nord.
1: Alors c'est déjà un beau projet quand tu vois que ça te projette à dans 10 ans. C'est effectivement une grosse aventure. Comment est venue l'idée de départ? Parce que ça aide les enfants, c'est l'association Léo, hein, qui bénéficie des fonds que tu récupère au passage. Comment est venue l'idée d'aider les enfants malades précisément?
2: Pourquoi l'association Léo? Parce qu'effectivement, ça fait déjà donc quelques années que je fais le Téléthon. Le Téléthon, on rappelle, il œuvre plus pour le côté, on va dire, recherche, hein, pour
1: oui,
2: vraiment la recherche dans
1: les maladies laissées un peu de côté, on va dire.
2: Et l'association Léo, si tu veux, c'est alors ça œuvre aussi un peu pour la recherche, mais aussi et surtout pour le côté humain. C'est-à-dire qu'ils payent des enfants qui ont un cancer pédiatrique, un séjour à Disney, un voyage à la mer, ils aident les parents dans le rapprochement familial.
1: D'accord.
2: Toutes des choses qui
1: soutient à mon sens, lors de la maladie, ouais.
2: Qui à mon sens devrait être pris en charge on ne devrait pas avoir besoin de l'association pour ça, mais bon, on en a besoin, et donc je pense que il est important aussi d'aider ce côté-là de la maladie. Et donc pourquoi l'association Léo? Tout simplement, j'ai découvert grâce à, tu connais certainement l'humoriste Philippe Cavrivière, et c'est lui le parrain de l'association Léo, et donc je l'ai appris comme ça grâce à lui, et puis bon,
1: j'ai dit pourquoi pas, voilà, ça colle à mon défi, quoi.
2: C'est ça.
1: Ah ok, voilà. Ben écoute, c'est fait. Donc là, alors dans les mollets, combien de kilomètres là du fait?
2: Ah, on est à 432 kilomètres, hein, pour rejoindre à Nord à Étretat. Ouais.
1: C'est un bon début.
2: c'est pas mal. Et puis tu sais, on dit que le Nord, notamment à Nord, un point culminant du Nord, on en joue, hein. Avec ce fameux point culminant. La Normandie, c'est pas mal non plus.
1: Hein. Oui, hein, c'est l'air de rien.
2: Ouais.
1: Voilà, exactement. Bon, alors ça fait déjà un peu plus de 2000 euros de récolté pour cette fameuse association dont tu parlais.
2: Ouais, c'est ça. Donc c'est énorme en fait. Hein. L'idée, si tu veux, moi j'avais en tête, je me suis dit, voilà, allez, on fait concrètement 430 bornes. Je voulais récupérer 430 euros. J'ai dit, voilà, ça fait 1 euro par kilomètre. Tous les ans, mis bout à bout, ça fait un petit chiffre quand même. Et surtout, l'idée, c'est la symbolique. On va être clair, hein, comme à l'instar du Téléthon, c'est une goutte d'eau dans ce qu'on dans les enfants. Néanmoins, c'est la symbolique de s'engager. Tu sais, je disais il y a pas longtemps, en fait, sur le voyage à vélo, comment il s'est passé, on est passé donc de ville en ville, et à chaque fois, on s'arrêtait à des points remarquables pour que les gens viennent nous voir, qu'on vende des goodies, qu'on machin. Et je passais souvent devant des mairies, on se mettait des lieux de rassemblement devant les mairies, et sur chaque fronton de la mairie, tu as ce slogan, la devise de la République, hein, liberté, égalité, fraternité. Quand tu es 5 à 6 heures par jour sur le vélo, t'as le temps de réfléchir. Et je me suis dit, c'est une devise qui est vachement, pour le coup, inégal pour ces enfants-là, parce que la liberté dans une chambre d'hôpital qui fait quelques mètres carrés, on n'en a pas beaucoup. L'égalité face à la vie, face à la maladie, il n'y a rien de pire, hein, parce que personne n'est égal dans ce domaine. Et qu'est-ce qui reste pour ces enfants-là? C'est la fraternité. Et pour moi, la fraternité, je pense que c'est quelque chose qu'on manque cruellement aujourd'hui dans notre monde. Et je me dis que ce voyage-là, il s'inscrit largement là-dedans en se disant, voilà, justement, je pense aux autres. Parce que clairement, hein, j'ai la chance, moi, aujourd'hui, regarde, on est là comme deux cons standards au téléphone, à rigoler, à s'amuser. C'est très bien. Et je peux aussi faire du vélo, on s'amuse, c'est très bien. Et il faut se rendre compte que certaines personnes n'ont pas ce choix-là, n'ont pas cette vie-là. Et tu sais, j'ai la chance tous les matins de m'inquiéter que mon fils est un rhume.
1: Oui.
2: Bah, ça va, hein.
1: Ça va, exactement. Oui, je pense que ça va. Hein.
2: Il faut y penser. Il faut y penser.
1: Oui, il faut l'avoir à l'esprit. On est conscient. Voilà, je comprends.
2: Se rendre compte de la chance qu'on a au quotidien.
1: Voilà. Eh ben, un beau défi, en tout cas, lancé avec donc cette première étape atteinte à Étretat. Profite bien, alors, un peu d'Étretat, encore, pour te remettre, et surtout tes mollets. Et puis, on se tient au courant pour la suite de l'aventure. À bientôt, Benjamin. Bravo.
2: À bientôt, Geoffrey. Merci.

0: hit chill qui sent l'été, c'était Harry Styles avec American Girls sur Canal FM. Dans les prochaines minutes, Eddie de Préto. On écoutera également Skip the Use. Skip the Use qui fait partie des artistes annoncés au festival La Ronde des Briques à Guise pour fin juin. Entre autres, il y aura aussi Luan, Fatal Bazooka, il y a du monde. Et ça va être plutôt sympa. Donc, Skip the Use, Ronde des Briques, fin juin à Guise, vous savez. Et on s'écoute dans un instant sur Canal FM. Restez bien à l'écoute, on parlera aussi avec vous. On va se demander un peu si en ce moment, c'est la question qui fait débat, si en ce moment, avec la hausse des prix, on se fait plaisir quand même ou est-ce qu'on se serre la ceinture. On en parle ensemble, là tout de suite.
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26: Restez là. Geoffrey et la ligne des auditeurs revient dans une minute.
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0: Je suis assez d'accord avec le monsieur. Un peu de love et un peu de tendresse, c'est un peu ce qui nous reste. Alors partageons-le. C'était Eddy de Préto sur Canal FM.
1: La ligne des auditeurs continue jusqu'à 13h.
0: Eh bien évidemment que ça continue. On va pas s'arrêter en route. Bonjour Daniel.
2: Bonjour Geoffrey.
0: Bienvenue. Auditrice à Louvroil avec nous, qui vient nous parler de cette question qui fait débat sur les réseaux sociaux qu'on a posté depuis hier. Vu le contexte actuel, là, avec l'inflation, tout qui coûte cher, etc., la hausse des prix, est-ce que, bon, on se fait plaisir quand même, parce qu'à un moment donné, c'est la vie, faut se faire plaisir, ou alors est-ce qu'on se serre la ceinture? On en est où?
2: Bah écoute, comme tout le monde, hein, il faut déjà plus de vacances, juste une petite sortie de temps en temps. Donc merci Canal FM pour le super concert que vous allez nous offrir demain soir.
0: Ah voilà, tu viens demain, un concert gratuit. Là, c'est parfait ça avec la hausse des prix.
2: Oui, franchement, ça va être magnifique. Et ben oui, mais quand on fait les courses, ben il faut regarder à tout, chercher des promos, faire attention, et puis voilà. Quoi.
0: Donc on se serre la ceinture. Ouais, mais alors du coup, c'est pour ça qu'arrive cette question qui fait débat, parce que est-ce que se serrer la ceinture, c'est alors on est obligé pour le porte-monnaie, mais est-ce que c'est vivre quoi à un moment donné, tu vois, tout compter, tout surveiller, tout anticiper, tout penser, est-ce que c'est ça la vie?
2: Ben non, et c'est moi. Hein, moi, je trouve ça fatigant personnellement. Et c'est pour ça que je répondais hier dans la question que moi, je préférais franchement la vie d'avant. Parce qu'avant, on n'avait pas ce problème. Voilà. Il y a 20-30 ans, on vivait plus facilement. Quand on avait payé tout ce qu'il y avait à payer, ben, il nous restait toujours un peu de sous en fin de mois. On pouvait faire quelques projets. On pouvait sortir plus facilement. Mais maintenant, moi, je trouve qu'on a fait de ce côté-là un être cul. Voilà. Ouais. C'est mon avis personnel.
0: Ouais, mais oui. Je sais que beaucoup. Ben, je pense qu'à toute époque, il y avait des gens qui se serraient la ceinture par définition. Mais, oui, en tout cas, de manière globale, tu te dis, c'était plus simple, plus facile, en tout cas, avant de s'en sortir.
2: Oui, franchement, je ne suis pas la seule à le penser et à le dire comme ça.
0: Ouais, voilà. Bah c'est générationnel, c'est un fait. Prenons l'époque de nos parents, je dis nous, les trentenaires, quarantenaires, donc ça donne à peu près toi, j'imagine.
2: Et, non, un peu plus.
0: Encore un peu plus, bon voilà. Et, et c'est vrai qu'à cette époque, bon, on sortait de l'école à 22 ans, on avait sa maison, peut-être 20 ou 25, voilà. Des enfants, etc. Ouais. C'est pas aussi facile de se lancer dans la vie aujourd'hui financièrement. C'est pas aussi simple. C'est un fait. Ça c'est générationnel et c'est acté. Donc voilà, on se serre la ceinture. Voilà le mot d'ordre de Daniel. On fait ce qu'on peut effectivement.
2: Ben voilà.
0: Mais faut se faire plaisir quand même avec par exemple un concert Canal FM privé et gratuit.
2: Et en se réservant, en se réservant si possible quand même cet été une petite sortie, une petite journée par-ci par-là.
0: Voilà. Hein, oui, on se fait plaisir autrement, mais on maintient le plaisir quand même. Voilà, on est d'accord. Bon, très bien.
2: Mais oui, il faut quand même bien conserver un peu le moral. Et puis
0: bien sûr. Exactement, voilà. C'est foutu. On va être tous déprimés. Bon, merci Daniel d'être passé. À bientôt, bonne journée. Bah, à demain, du coup, pour le concert, alors, si j'ai compris.
2: Oui, à demain.
0: Allez, dans les prochaines minutes sur Canal FM, on va aller au fourneau avec Mamie Coquillette, Crumble, Rhubarbe et Noisette aujourd'hui au menu. À tout de suite sur Canal FM.

0: les mots. Sherif Alouna sur Canal FM. Elle a les mots aussi, et puis elle a aussi la recette, et puis elle a les ustensiles, et puis et voilà. Elle a son tablier, elle est prête, quoi.
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0: Eh oui,
2: ah, bon, Mamie, bonjour. Bonjour, t'as vu, j'ai ramené des bâtons de rhubarbe.
0: Ah ben j'ai vu ça, mais alors la rhubarbe, c'est vrai qu'on arrive là.
2: Alors c'est pas pour te mettre sur la tronche,
0: non,
2: c'est pour nous faire un crumble.
0: Ça change. Vous voyez, la rhubarbe, le problème, c'est qu'on a toujours... La personne qu'on a, elle en a pour 12, pour 12 personnes, quoi.
2: Ben c'est
0: donc,
2: un peu ça.
0: Donc c'est l'occasion.
2: Alors, eh ben écoute, il faut partager de toute façon.
0: Voilà,
2: hein.
0: Exactement.
2: Bon, alors après, mes petits chéris, il faut savoir qu'on peut congeler, hein.
0: Ah ça, oui, d'accord.
2: Ah,
0: il faut encore de la place dans le congélateur.
2: Eh bien sûr, ça se congèle très bien. On va faire, mamie, elle a dit aujourd'hui qu'on allait faire un crumble rapide de rhubarbe avec un
0: avec
2: petit peu de noisettes.
0: Avec des noisettes, oui. Moi, j'ai ramené les noisettes parce que tu m'as dit, donc j'ai ramené des petits sacs
2: en poudre. Oui, parce que toi, t'en avais des noisetiers,
0: oui.
2: Hein.
0: Oui,
2: voilà. On va faire une petite recette pour 4-6 personnes à peu près.
0: Ouais.
2: On va prendre 600 grammes de bâtons de rhubarbe, 100 grammes de sucre en poudre.
0: Mm-hmm.
2: Donc ça, c'est pour la rhubarbe. À côté, on va faire la petite pâte à crumble.
0: Ouais.
2: Alors, 120 grammes de beurre à température ambiante. Donc, vous sortez bien votre beurre, hein, voilà, pendant au moins 2 heures. 150 grammes de farine.
0: Mm-hmm.
2: Une pincée de sel. 500 grammes. Alors, nous, on a pris de la noisette entière, mais Jojo, il va être content. Jojo, pulvérise les noisettes en poudre.
0: Pulvérise les noisettes.
2: Ça,
0: allez,
2: il
0: c'est
2: est content.
0: Parti.
2: Et mes chéris, on va pas oublier 70 grammes de cassonade. On va peler, laver et couper les tiges de rhubarbe,
0: oui,
2: en tronçons de 2 cm.
0: Ah oui, ok, on fait des petits bouts.
2: Voilà. On va les mettre à cuire à feu moyen dans une casserole avec le sucre en poudre.
0: Oui.
2: Et pendant 10-15 minutes. Alors, on mouille jusqu'à hauteur, hein, de la rhubarbe. Hein.
0: Oui.
2: Et pendant 10-15 minutes, vous remuez de temps en temps jusqu'à obtenir une compote. On va y goûter, mais attention, on va conserver le jus récolté, mes chéris.
0: Mmh.
2: On va préchauffer mon four à 200 degrés.
0: Là, c'est pour la partie crumble, maintenant.
2: Voilà.
0: Ouais.
2: Et on va préparer notre pâte à crumble, mes petits chéris. Alors, dans un grand saladier, vous allez mélanger au bout des doigts le beurre, la farine, le sel, la cassonade et la poudre de noisette que Jojo, il s'est fait un malin plaisir à pulvériser.
0: À broyer, ouais, exactement.
2: Alors là, délicatement, vous parlez à votre pâte à crumble et vous devez obtenir un sable grossier, on va dire.
0: Oui, c'est ça, hein, le crumble,
2: voilà,
0: pour le coup.
2: Et ça doit avoir quand même des bons morceaux bien gourmands, mes chéris. Mmh,
0: mmh.
2: On va disposer cette pâte sur un plat allant au four et on va l'enfourner 20-30 minutes.
0: Ouais.
2: Et puis de temps en temps, vous voyez, vous remuez un petit peu en fait votre plaque de four, hein, pour que ça bouge un peu et que ça dore un petit peu sur tous les faces.
0: Ouais.
2: C'est comme tu vas pas prendre des coups de soleil seulement sur le devant.
0: Bien sûr.
2: Faut aussi sur les fesses, quoi. Bon, ben c'est pareil. Et on va disposer la compote de rhubarbe rafraîchie dans des verres et vous allez parsemer le crumble au-dessus encore tiède.
0: Ah oui, d'accord.
2: Alors,
0: moi, je pensais que c'était
2: là,
0: pour poser la rhubarbe dessus.
2: Tu peux même faire une petite crème fouettée.
0: Mmh, oh, oui, poser au-dessus, là. Oh là
2: c'est
0: là.
2: Que du bonheur, mes chéris. Moi, j'adore vous transmettre des recettes. Oh,
0: ah là là,
2: mais
0: là,
2: j'adore.
0: Là.
2: Bon, alors demain, t'as compris.
0: Sirop de lilas,
2: hein.
0: Très bien.
2: Non, limonade de lilas.
0: Oui, pardon.
2: Gros bisous, mes petits chéris.
0: À demain.
2: À demain.
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0: Fever Dream, c'était Alex Warren sur Canal FM. Allez, midi moins le quart, je vous offre vos invitations pour aller au concert Canal FM. C'est maintenant, c'est tout de suite, et le concert, c'est demain. 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Là maintenant, au cinquième appel, au standard, et puis nous, on écoutera Ace of Base, All That She Wants, avant midi. Voilà, ça c'est un bon menu sur Canal FM. Ah, j'aime bien ça, ça me va bien. Ah, ça sonne déjà, mon Dieu, standard. Allez, Corinne est là, elle prend les appels. Dépêchez-vous. Bonne chance pour le concert privé Canal FM.
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1: Ça va pas vraiment changer cet après-midi. Hein. Toujours du gris, toujours de la pluie. Les températures montent jusqu'à 13 degrés par exemple à Maubeuge ou à Lequesnois. 13 aussi attendu sur Avesnes sur Helpe. On attend demain un peu plus d'éclaircies. Le soleil se fera plus généreux vendredi et samedi. Vous profiterez de ce long week-end du 8 mai avec des températures en hausse jusqu'à 20 à 24 degrés carrément entre vendredi et samedi. Ça, c'est la bonne nouvelle du jour.
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1: Et il est déjà midi, hein. Bon app, bon entre-midi, Canal FM vous accompagne. Exactement, au plus proche de vous, c'est ça la mission, et c'est vraiment ça, avec les bons hits hein, pour vous accompagner entre midi. On va écouter Tame Impala dans un instant par exemple. Avec Dracula, on a la ligne des auditeurs qui continue, on va discuter avec vous, et puis on se retrouve avec l'information aussi, et Paul Schuller rapidement tout de suite à midi.
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2: Bonjour, on commence avec cette importante saisie de cannabis à Aumont. Mercredi, un conducteur a été interpellé avec 150 grammes de cannabis caché dans son entrejambe. Près de 500 grammes de cannabis et 20 000 euros ont aussi été découverts à son domicile. La mise à l'arrêt totale de la West Pharmaceutical Service, on ouvre en tirage. Cette entreprise compte à ce jour plus de 650 salariés. C'est la plus importante du département de l'Aisne. Depuis lundi 16h, la production a été arrêtée au Nouvion, alors que les autres usines du groupe tournent au ralenti partout dans le monde. Une légère augmentation des impôts locaux a fourmi afin de compenser une baisse des dotations de l'État. Pour la première fois depuis 2015, les élus ont décidé d'augmenter les taux sur le foncier bâti et non bâti et la taxe d'habitation sur les résidences secondaires. Un projet de création d'une nouvelle zone d'activité économique à Bavé. À ce jour, les études et les négociations pour acheter plus de 20 hectares de terres agricoles se poursuivent avec l'ambition notamment d'y implanter un data center. Et puis, l'ouverture en juin de l'Épi de la Vénoise, ça sera un double commerce de proximité à Marbais. Il y aura d'un côté le fournil et dans la seconde boutique, les shops, une sorte de supérette indépendante.
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0: continue jusqu'à 13h.
1: Exactement. Aujourd'hui, nous sommes donc le 6 mai et c'est la journée internationale sans régime aujourd'hui. On se pose la question un petit peu, quel est pour vous le pire régime? Bonjour Hélène.
2: Bonjour Geoffrey, bonjour mesdames et messieurs.
1: Puis on vient de parler de ça entre midi en plus, à l'heure de manger. Alors comme ça, tout bon. On est à Maubeuge avec toi Hélène. Alors dis-moi, c'est quoi le pire régime pour toi?
2: Moi, il n'y a pas de régime.
1: Ah, donc n'importe quel régime est déjà le pire régime en fait.
2: Voilà.
1: C'est ça.
2: Voilà, moi, si tu veux, je pars du principe, je cuisine du frais,
1: oui,
2: du local et de saison.
1: D'accord, donc à partir de là, tu n'es pas dans la nécessité d'un quelconque régime.
2: Disons que si j'écoutais mon médecin, il serait favorable à un régime.
1: D'accord. Donc après, c'est peut-être comment tu cuis les aliments alors. Peut-être un peu trop de beurre, une chose comme ça, voilà.
2: Donc moi, c'est pas mal vapeur.
1: Ouais.
2: J'ai un truc bien séché. Enfin, je ne peux pas citer la marque.
1: Non.
2: Non. Bon, alors je ne la citerai pas.
1: voilà, c'est parfait, effectivement. Mais donc, en tous les cas, tu fais quand même attention, de ce que je comprends, à ce que tu manges, hein, ce que tu ingères, pour le coup.
2: Oui, oui. Parce que les boîtes de conserve, c'est bien.
1: Ouais, ouais.
2: C'est pratique.
1: Ouais.
2: Pour un dépannage, je crois que je dois avoir une boîte de petits pois pour ça doit faire un an et demi.
1: Ah oui, pas consommatrice de petits pois, hein, chez Hélène.
2: Bah non, petits pois frais, oui.
1: Ouais, d'accord. Ah oui, donc du coup t'as du jardin, alors t'as un grand jardin.
2: Non, pas du tout. J'ai pas de jardin.
1: Ok.
2: J'ai 3 mètres sur 3 mètres derrière là sur le parking de mon secteur.
1: Ouais.
2: J'ai planté des patates dans un gros bac à fleurs.
1: D'accord, oui, donc on est sur le... Mais t'achètes en tout cas du frais, quoi qu'il en soit, et tu fais attention.
2: J'achète du frais. Moi, quand j'entends... je l'ai marqué sur le commentaire, quand j'entends Castaldier et Thomas à la télé...
1: Oui, pour certaines marques de régime, voilà, oui.
2: J'ai envie de les démonter.
1: Oui, alors on va pas se mentir, d'autant qu'un régime, généralement, si c'est privatif, en fait, ça va pas fonctionner. Vous allez perdre du poids sur l'instant, puis vous allez le reprendre derrière. Le vrai truc, c'est effectivement de contrôler ce qu'on mange, finalement. D'avoir la notion de ce qu'on ingère. Ouais.
2: Tu sais que tu vas manger des légumes, donc tu vas pas faire trop de pommes de terre ou tu vas pas faire trop de pâtes.
1: Oui, oui.
2: Tu vas te contenter d'un petit bout de viande, d'un morceau de poisson. Regarde ce que je t'ai dit à midi. À midi, je fais du poisson en sauce curry avec une paire de crevettes et du riz.
1: Et ben voilà. Et ça, c'est léger. On est bien. Bah, exactement.
2: Voilà. Et puis, il faut se faire à manger. Il faut pas compter sur les boîtes et les
1: plats préparés, et tout ça.
2: Voilà. Ouais,
1: d'accord. Bon ben voilà. Et retenez. Hein. Allez, on file tous au fourneau. C'est un discours qui plaît à Mamie Coquillette. Elle me fait des grands signes derrière la vitre. Elle est en train de partir.
2: Ça lui convient
1: bien ce discours. Merci beaucoup en tout cas, Hélène, d'être passée. Et puis j'ai envie de dire bon app alors avec les crevettes, hein, le poisson ce midi. À bientôt.
2: Il n'y a pas de problème. Bon appétit. Bonne journée. Au revoir.

0: Magnifique chanson, une femme avec une femme, c'était Mécano sur Canal FM à l'instant. Miles Smith et Niall Horan pour les prochains hits. On continuera de discuter ensemble, on peut discuter de tout. Hein. Je rappelle que le sujet du jour, par exemple, aujourd'hui c'est la journée mondiale du régime, du coup on se pose cette question. En fait, entre les régimes miracles, les tendances alimentaires, les restrictions, etc., certains font rêver, puis d'autres beaucoup moins. Alors quel est le pire régime pour vous? C'est la question. Vous pouvez répondre en commentant sur les réseaux sociaux, vous pouvez venir en vrai dans la radio aussi discuter, c'est ça le principe hein, de la ligne des auditeurs, le standard est dispo. 03 27 67 21 11, bien sûr, ou vos petits messages sur les réseaux. Voilà, allez, à tout de suite sur Canal FM, bon entre-midi.
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0: ligne des auditeurs, 9h-13h, et si on discutait?
1: Allez, c'est, bah oui, bien sûr, discutons. On vient de parler, il y a quelques minutes de ça, du sujet du jour, les régimes, et puis l'heure du repas, ça vous fait réagir, semble-t-il. Cécile, bonjour.
2: Bonjour.
1: Bienvenue du côté de Bétigny avec toi. Alors, les régimes, parlons-en un peu, là, parce que c'est la journée mondiale des régimes aujourd'hui. Alors, on s'est dit, voilà, quel est le pire régime pour vous? Cécile, j'ai adoré ta réponse, je t'écoute.
2: Alors, ma réponse était, le pire régime pour moi, c'est le régime, tout simplement.
1: Voilà, dès qu'il y a une histoire de régime, c'est ça, le pire régime. Donc, pas de régime, c'est Cécile. Alors, déjà, est-ce que tu aurais besoin d'un régime ou pas du tout? Parce que tu peux ne pas vouloir et puis que le médecin, il dirait, par exemple, oui, il faudrait. Est-ce que ça va en termes de poids, toi?
2: Ça
1: excuse
2: va.
1: La question, hein, mais on parle de régime, donc je pense.
2: Mais...
1: Voilà.
2: Non, ça va. Un petit peu au-dessus des normes, mais non, ça va.
1: Donc, déjà, on n'est pas dans une nécessité médicale, quoi. Voilà, c'est ça que je veux dire.
2: Non. Okay. Exactement.
1: Bon, et donc maintenant, régime dans ta tête, dans l'esprit, c'est non, alors toi?
2: Non, c'est frustration.
1: Ah oui.
2: Mais total.
1: Ah oui. Et auquel cas, du coup, aucun bénéfice, puisque tu vas perdre sur l'instant, mais tu vas te reprendre derrière.
2: Exactement, voire peut-être un petit peu plus.
1: Oui, parce que le corps aura été justement frustré, donc il va conserver. Et t'as déjà eu besoin de faire de régime? T'en as fait par le passé ou pas du tout?
2: Alors oui, j'en ai déjà fait plusieurs, parce qu'effectivement, hein, on a envie de faire le summer body, etc.
1: Ben oui, c'est le moment-là, vous pouvez encore, est-ce qu'il est peut-être même déjà pas trop tard?
2: Je pense que si. Donc c'est vrai que j'ai déjà testé plusieurs régimes,
1: oui.
2: Des sensations de faim horribles. Enfin vraiment, voilà, tu vois les autres manger et toi tu dis mince, moi j'ai ma petite salade avec mes concombres, mes carottes, machin. Et eux ils sont en train de manger, tu vois, une bonne frite ou autre chose. Hein.
1: Ouais. Ah oui, c'est ça. Donc ça fait du mal déjà rien que là en fait, ouais.
2: C'est ça, exactement. Donc c'est vraiment la privation de tout ça, le plaisir qu'on peut avoir en mangeant. Après j'entends que parfois effectivement faut faire pour des problèmes de santé, il faut faire attention, j'entends bien ça, il y a pas de souci.
1: Bah oui.
2: Mais c'est sûr que voilà, c'est pour moi c'est très très dur.
1: Déjà n'étant pas avec un régime imposé, genre il y a pas d'allergie ou des choses comme ça, tu te dis je vais pas m'en imposer un moi-même quoi. J'ai la chance de profiter, je profite.
2: Exactement.
1: Voilà.
2: Dans la limite du raisonnable.
1: Bien sûr, mais c'est ça le secret finalement, c'est d'être mesuré. Et puis comme ça, on évite à peu près les problèmes, quoi. Voilà.
2: Tout à fait.
1: Et ça marche pour tout dans la vie. Voilà. Écoutez, tonton Geoffrey, Père Castor nous raconte des histoires. Bon, merci Cécile en tout cas d'être passée dans l'émission ce midi. Qu'est-ce que tu manges de bon alors là ce midi, toi?
2: Alors ce midi, le comble, je mange des crudités ce midi.
1: Ah bah voilà. Mais voilà, tu surveilles ton alimentation de manière raisonnée. C'est ce qu'on disait.
2: Exactement.
1: Eh ben voilà, bon appétit, à bientôt.
2: Merci, à bientôt.
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0: Vous écoutez Canal FM, midi et demi, déjà dans 10 minutes. Eva sera là avec Baladez-vous, on ira parler de théâtre d'improvisation. Ça fait 10 ans à Gomny par exemple ce week-end, ça c'est la bonne idée sortie dans Baladez-vous. Après Rasmus, côté hit et les infos, tout de suite à midi 30, c'est Alex Gauthier qu'on retrouve. Bonjour Alex.
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2: Bonjour à tous. À la une de l'actualité, évacuation médicale en cours sur le bateau de croisière touché par un foyer d'antivirus, direction le Cap-Vert pour les 3 cas suspects. L'un des passagers est infecté par la souche des Andes transmissible entre humains. Les 2 autres cas ont été transférés vers Johannesburg. L'un est décédé, l'autre est toujours hospitalisé. 150 voyageurs sont à bord. Le navire doit accoster aux îles Canaries d'ici 3 à 4 jours. Et un Français a été identifié comme cas contact parmi les passagers d'un vol emprunté par l'un des malades. Un porte-conteneur du groupe français CMA-CGM attaqué hier dans le détroit d'Ormuz. Il a été touché par un projectile. Plusieurs marins blessés ont été évacués et pris en charge. Le gouvernement français dénonce des faits inadmissibles. Dans le même temps, Donald Trump suspend l'opération d'escorte américaine dans le détroit d'Ormuz pour favoriser un accord avec l'Iran. Le prix du pétrole perd 5%. En France, Elisabeth Borne prend ses distances avec Renaissance. L'ancienne première ministre quitte la direction du parti. Elle dit ne plus se reconnaître dans la ligne portée par Gabriel Attal. Elle reste adhérente mais veut désormais se consacrer à son mouvement Bâtissons Ensemble. Il manque aujourd'hui des piscines pour apprendre à nager en France. C'est ce que dit la Fédération des professionnels de la piscine, Julie Pierret.
3: Oui, près de 400 bassins publics font défaut sur le territoire avec de fortes inégalités en fonction des régions. Certaines collectivités n'en disposent pas du tout ou uniquement en été. Un problème alors que les noyades ont augmenté l'an dernier avec plus de 1400 cas recensés. Autre constat, des équipements trop vieux, souvent construits dans les années 70 et aujourd'hui très coûteux à rénover. Pour répondre à cette situation, la Fédération propose notamment d'ouvrir davantage les piscines privées dans les campings ou les hôtels à des cours de natation. L'idée, c'est d'améliorer l'apprentissage et de prévenir les accidents dans un pays qui compte plus de 3,5 millions de piscines privées.
2: Merci Julie pour ces précisions. 11 millions de Français ne savent pas nager. Les seniors sont les plus concernés. Le gouvernement prépare de nouvelles aides face à la hausse des carburants. La porte-parole Maud Bréjon évoque des mesures ciblées sans retour au dispositif généralisé. Des annonces sont attendues dans les prochains jours après une réunion à Matignon. Plus d'un tiers des foyers éligibles au RSA ne le perçoivent pas. Résultat d'une étude de la DRES ce matin, on retrouve des célibataires de moins de 30 ans sans enfants, des mères isolées ou des couples avec enfants ayant un emploi. Et en football, demi-finale retour de la Ligue des Champions ce soir. Bayern Munich, Paris Saint-Germain, c'est à 21h. Belle journée à tous.

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1: Et aujourd'hui, c'est à Gomny qu'on pose les valises pour 2 jours de festivités dédiées au théâtre et à l'impro à l'occasion des 10 ans des compteurs électriques. Alors Eric, pour commencer, est-ce que tu peux nous expliquer en quoi ça consiste l'improvisation ?
2: L'impro, c'est plutôt simple. C'est une scène, des comédiens, un public, et puis le spectacle, il faut commencer. Il n'y a pas de texte. On a juste un thème au début. Ça peut être une phrase, ça peut être un mot. Et puis après, c'est parti. L'histoire, la scène se crée dans l'instant. Alors c'est souvent sous l'œil d'un maître du jeu ou d'un arbitre de match. Et après, on doit relever des défis créatifs, des lieux différents, des personnages différents, des émotions, avec des impros qui peuvent être courtes, 2-3 minutes, comme plus longues, 10 minutes. Tout se crée à l'instant, sous les yeux du public.
1: D'accord, il n'y a rien d'écrit à l'avance.
2: Rien d'écrit à l'avance, non.
1: Alors, c'est 2 jours de fête qui sont organisés à l'occasion des 10 ans de la création des compteurs électriques. Qui sont-ils ?
2: Si on est, des amateurs d'improvisation. On s'est retrouvés dans ce petit village au milieu de l'Avesnois. Il n'y avait rien, et puis l'idée est venue un jour, un peu comme une impro en fait, elle s'est improvisée un jour, on s'est dit on va faire de l'impro à Gomny, et puis un petit peu à la fois, il y a plein de copains qui nous ont rejoints, certains sont même partis sous la précieuse pour aller briller plus haut, et puis l'air de rien, ça fait 10 ans qu'on s'entraîne, qu'on joue toutes les semaines, on a quitté nos murs pour aller jouer dans plein de villages autour, c'est chouette et on voulait fêter ça.
1: Et pour célébrer cet anniversaire, rendez-vous vendredi dès 19h30 à la salle des fêtes avec un match d'ouverture.
2: Oui, c'est ça. En fait, on va commencer par un match parce qu'il y a plusieurs formes de l'impro et la forme de base, c'est le match. On va rencontrer notre équipe. Donc, c'est l'équipe des impros de Lille. Il y a 5 joueurs. On arrive sur scène. Chacun réfléchit un petit peu pendant 30 secondes au thème. 2 joueurs montent sur scène de l'autre équipe. On ne sait pas à quoi ils pensent. Ils savent pas à quoi on pense. Et puis, la rencontre se fait. Alors, on appelle ça un match. C'est une confrontation pour le côté un peu sportif, mais ça reste amical. Le but, c'est qu'ensemble, on puisse, sans se concerter, proposer des jolies scènes et un joli spectacle. Le public vote pour l'équipe qui l'a fait plus rire, pleurer, sourire, réfléchir, peu importe. Le lendemain, on fera aussi en mode cabaret, où là, c'est que les compteurs qui vont jouer. Il y aura un maître du jeu et qui va essayer de les piéger, les chercher. Ils seront 7 sur scène. L'impro, c'est plein de possibilités de spectacles différents.
1: Comme par exemple l'apéro impro le samedi, rendez-vous à 10h59. Alors attention, là le timing est important, Eric.
2: 8 minutes avant 11h, on va proposer un apéro improvisé, un moment convivial. Ce sera gratuit pour tous ceux qui osent pas venir peut-être, ou qui ont jamais vu de spectacle d'impro. Et ensuite, à 20h, le match où on va rencontrer tous les coachs qu'on a eu depuis 10 ans, qui ont été présents, qui nous ont appris des choses, qui nous ont formés. Ils sont un peu responsables de pourquoi on est devenu comme ça. Et on les affronte dans une rencontre, un match épique.
1: Et comme c'est un anniversaire, les festivités se clôtureront autour d'une part de gâteau. Bougies, théâtre, impro, c'est les 8 et 9 mai à Gomny. Pour plus d'infos, les compteurs électriques sur Facebook.
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0: Dans un quart d'heure, c'est Charlotte qui prendra le relais sur Canal FM avec des bons hits, évidemment, de la bonne humeur, des bonnes idées, hein, toujours des bons plans sortis, des bonnes choses à savoir dans la Sambre à Vénois Tirache. Vous restez bien branchés. Avant cela, il y a Angèle avec Justice. Et puis on conclura tranquille la ligne des auditeurs de ce mercredi. Voilà, vous êtes bienvenus. En tout cas, si vous débarquez maintenant, on est au plus proche de vous.
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0: J'adore ce morceau. Angèle et Justice sur Canal FM. Allez, on conclut la ligne des auditeurs.
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0: On a découvert une artiste de notre région ce matin, par exemple. On est allé aussi du côté de Détretat où un anorien est là-bas après avoir fait tout le trajet en vélo pour une bonne cause. Toutes ces infos se retrouvent évidemment sur canalfm.fr. Vous pouvez les réécouter en podcast et d'ailleurs sur n'importe quelle appli de podcast, ça marche tout pareil. Sur Apple Podcast, sur Deezer, sur Spotify, on est dispo dans les plateformes. On est dispo en podcast. Vous pouvez nous envoyer, nous emmener se promener avec vous. Voilà, j'allais dire nous envoyer promener, mais ça fait bizarre. Vous pouvez partir promener et nous avoir avec vous. Voilà, c'est dans ce sens-là. Allez, on se dit à demain, 9h, pour de nouvelles aventures. J'aurai plein d'artistes avec moi au téléphone demain matin pour le fameux concert privé Canal FM. Puis en attendant, c'est Charlotte, évidemment, qui s'occupe de vous pour le début de l'après-midi. Ciao, à demain.
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On remercie Geoffrey qui vous a accompagné jusqu'à maintenant avec la ligne des auditeurs sur Canal FM. Il est 13h. 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Dans un instant, on va retrouver Bébé Rexha avec New Religion.

0: Bon mercredi, bel après-midi et merci d'être à l'écoute de Canal FM. C'est Charlotte et c'est un plaisir de vous retrouver et de vous accompagner cet après-midi là de cette semaine un petit peu plus courte que les autres. Je vous rappelle que vendredi, ça sera le 8 mai, vendredi donc férié. On a des choses à se dire en tout cas aujourd'hui. On va parler d'une session du printemps de la vélo-école de Maubeuge. On va s'intéresser aussi à des cadeaux qu'on vous offre sur Canal FM avec entre autres nos invitations pour notre concert privé Canal FM qui approche à grands pas, c'est prévu demain. On voit ça un peu plus tard dans l'émission. On va commencer ce mercredi avec Louane, Julien Doré. Ils arrivent avec Midi sur Novembre. Et il y aura aussi Olivia Dean avec So Easy sur Canal FM.
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est bien ensemble cet après-midi sur Canal FM. Et là, c'est Naïka qu'on vient tout juste d'écouter. 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Pendant que vous vous inscrivez, nous on poursuit ce mercredi avec Trinix qui arrive dans un instant, et tout de suite c'est début de soirée qu'on écoute avec Nuit de Folie sur Canal FM.

semaine à l'écoute de Canal FM. C'était Charlie Puth à l'instant avec How Long. Et alors, pour la petite histoire, pour trouver les paroles de cette chanson, eh bien, Charlie Puth a avoué s'être mis dans la peau d'un personnage, ou alors d'une version passée de lui-même, hein, qui se fait prendre en flagrant délit d'infidélité. D'ailleurs, il y a un fameux « oh oh » hein, qui revient dans le refrain. À la base, il n'était pas censé être là au début. C'était juste une improvisation vocale pour combler un vide pendant qu'il cherchait ses mots. Mais finalement, il s'est dit « ok, bah, c'est pas mal, je vais le garder ». Et il a bien fait. Voilà pour ces quelques petites anecdotes sur ce titre. On va continuer avec REM dans un instant. Et puis celle qui sera avec nous demain soir pour notre concert privé, c'est Oria qu'on écoute maintenant avec Soirée Mondaine sur Canal FM.

0: midi avec Manon Lisa à l'instant sur Canal FM. On va parler de la session du printemps de la vélo-école de Maubeuge qui a repris depuis le week-end dernier. C'est chaque samedi de 10h à 11h30 pour tout le monde à partir de 18 ans. Alors vous venez avec votre vélo et puis si jamais, eh bien ils peuvent vous en prêter. Et l'idée c'est d'aider les personnes qui veulent se déplacer à mieux le faire. Les bons gestes, sécurité, etc. D'ailleurs vous avez plus d'infos auprès de l'association Droit au vélo. On poursuit ensemble avec des hits sur Canal FM. Dans la suite de cette émission, c'est Will Brown qui arrive. On écoutera Scars and Glory sur Canal FM. Allez, bon mercredi et passez une très belle après-midi avec nous.
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0: vous êtes à l'écoute de Canal FM. Surtout, ne changez rien. C'était Jamiroquai à l'instant. On va parler tout de suite de notre concert privé Canal FM qui arrive demain. Et oui, ça sera la 3e édition cette année avec Manon Lisa qui sera là, Elliot, Emma, Will Brown, Oria, Génération Céline aussi. D'ailleurs, demain matin, plusieurs de ces artistes seront en interview dans la ligne des auditeurs avec Geoffrey. 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Allez, peut-être que vous allez danser, vous vous souvenez de la Corée? Bah parfait. Master KG arrive dans un instant et on écoutera Jérusalema sur Canal FM au plus proche de vous. Bon mercredi.
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mercredi, on le passe ensemble sur Canal FM. Et à l'instant, c'était Somber avec Homebreaker. On va retrouver Joseph Kamel avec Crash dans les prochaines minutes. Usher, on l'écoutera aussi. Et Usher qui a annoncé il y a quelques jours de ça maintenant une tournée commune avec Chris Brown à travers, par contre, l'Amérique du Nord. Ouais, on va pas les avoir en même temps en Europe tous les deux. Alors, ils ont prévu cette tournée commune avec 33 dates donc à travers l'Amérique du Nord, uniquement dans des stades. Et le coup d'envoi est prévu pour le 26 juin à Denver. Voilà, ça approche tout doucement. Allez, Usher, on l'écoute maintenant sur Canal FM. Peace out.

Les Major Lazer et DJ Snake à l'instant avec Linen sur Canal FM. On va parler de chiffres tout de suite. Le Danemark est en tête des classements mondiaux sur la qualité de vie. 92% des Danois se disent épanouis, contre seulement 60% des Français. Mais pourquoi je vous parle de ça? Eh bien tout simplement parce que c'est le point de départ d'une conférence décalée jouée demain soir au manège de Maubeuge. Alors on rit, on apprend des trucs aussi. Bref, une bonne idée sortie pour se détendre demain 20h. Plus d'infos sur le www.lemanège.com. On poursuit ensemble sur Canal FM avec Ben King qui arrive avec Stand By Me. Et c'est Elliot qu'on écoute maintenant avec la Camisa Negra.

0: titre que j'adore, qu'on vient d'écouter sur Canal FM. C'était Tame Impala et Jenny avec Dracula. On va s'intéresser à ce qui se passe du côté de l'Espagne, à Nigrán, dans le nord du pays, puisque la municipalité vient de prendre une décision radicale. Ils ont décidé d'interdire les trous dans le sable. Moi, sur la plage, là, vous voyez, en train de faire un château, eh ben, terminé les trous, on arrête. Pourtant, ça plaît aux enfants, ça plaît aux plus grands aussi, hein. Bah, pourquoi? Parce que ça peut être dangereux, certains peuvent se blesser. Et puis, c'est pour aussi protéger l'écosystème. Apparemment, l'amende peut grimper jusqu'à 60 000 euros. Et dans les cas les plus graves, à Nigrán, donc, on parle même de 200 000 euros pour un trou dans le sable. Ouais, ça va un petit peu loin, cette histoire. Ce mercredi sur Canal FM, Superbus et Kyo arrivent et on les écoutera avec OK KO.
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0: après-midi à l'écoute de Canal FM. Bon, peut-être que vous êtes à la recherche de bons plans sortis, la journée, des petites idées comme ça pour vous occuper. Bah, vous savez quoi, on s'occupe de tout sur Canal FM. Et oui, il y a Eva sur Canal FM avec Simon Sortait. C'est chaque matin à 9h30 et le soir à 18h30. Les meilleures suggestions sorties du jour ou des jours à venir aussi. Évidemment, tout ça, c'est à retrouver sur canalfm.fr. Avec Elle habite ici, arrive dans un instant, c'est pas tout. On retrouvera aussi Ray avec Where is my husband sur Canal FM.
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vous êtes à l'écoute de Canal FM et là c'était Charlotte Cardin avec The Way We Touch. Charlotte Cardin qui a été marraine de la dernière saison de la Starac avec Ed Sheeran aussi. Bon, c'est vrai que elle s'est pas mal impliquée quand même dans le château. Elle a essayé d'assister à des évaluations avec les professeurs, des émissions. Elle était pleine de bonne volonté, elle a pu échanger avec les élèves avant et après. Elle a partagé également la scène avec certains d'entre eux. Elle a voulu vraiment s'impliquer, sauf que souci pour elle, son grand-père est décédé là pendant cette aventure et du coup elle l'a dit, elle n'a pas pu s'impliquer autant qu'elle l'aurait voulu à la base. Mais voilà, elle en a quand même fait pas mal, Charlotte Cardin, et elle a apprécié l'expérience. On va poursuivre ce mercredi avec Freya Sky qui arrive dans un instant, et puis juste avant, mon chouchou Calogero, on l'écoute avec Par choix ou par hasard sur Canal FM.

culte sur Canal FM, Louise Attaque avec Je t'emmène au vent. On va s'intéresser tout de suite au compteur électrique, une troupe d'improvisation théâtrale du côté de Gomeny qui fête leurs 10 ans ce week-end. Et oui, là, ce vendredi, ce samedi, ça va se passer à la salle des fêtes. L'impro, c'est quoi? Eh bien, c'est une scène, des comédiens, un public et le spectacle qui peut ensuite commencer. Il n'y a pas de texte, non, juste un thème. Et puis après, eh ben, la scène se crée dans l'instant. Rien n'est prévu d'avance et ça va être juste génialissime. Vous allez passer un super moment de détente, de rigolade. Profitez-en là ce vendredi et ce samedi. On poursuit nous ce mercredi avec les Maroon 5 qui arrivent avec Memories. Et puis juste avant, c'est Bébé Rexha qu'on écoute avec New Religion.

0: c'était Génération Céline avec On ne change pas sur Canal FM. Et je vous rappelle que demain, ils seront présents pour notre concert privé Canal FM. Ça va être de la folie. On va devoir se quitter pour aujourd'hui. Dans les prochaines minutes, c'est Arnaud et Gustine qui vont vous accompagner à partir de 16h et jusqu'à 19h sur Canal FM. Et puis nous, on se donne rendez-vous tout simplement demain. Et on se laisse avec Jennifer Lopez et David Guetta qui arrivent dans un instant avec Save Me Tonight. Allez, des bisous, très bon mercredi et à demain sur Canal FM.
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0: Il est 16h, Arnaud et Gustine pour passer une nouvelle fois l'après-midi ensemble.
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0: Ciel souvent très nuageux à couvert sur l'ensemble de la zone demain matin. Ça devrait s'améliorer au fil des heures avec de belles éclaircies pour vous rendre à Aumont en concert privé Canal FM sans parapluie. C'est une bonne nouvelle.
2: On attend entre 7 et 9 degrés pour les températures demain matin. Pour l'après-midi, 16 degrés à Anor, Trélon et Fourmies, et jusqu'à 17 degrés à Maubeuge, Jeumont, Louvroil et Aumont.
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0: Oria, c'est à suivre pour les hits soirées mondaines après Alexandre Taylor qui est avec nous. Le point sur l'actu, Alexandre, bonjour.
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4: Bonjour Arnaud et Gustine, bonjour à toutes et à tous. Une bonne nouvelle à Louvroil, à l'instar des années précédentes, les taux d'imposition locaux n'augmenteront pas pour les contribuables. Lors du dernier conseil municipal, les élus ont voté le maintien à 48,39% pour le foncier bâti, ce qui n'empêche pas l'augmentation de la base fixée par l'État. Pour rappel, la taxe foncière est avant tout une addition de plusieurs sous-taxes, impôts communaux, autres organismes, sans oublier l'État, via la valeur locative cadastrale. C'est justement cette dernière qui doit augmenter l'an prochain à la suite d'une décision du ministère de l'Économie fin 2025. C'était en octobre dernier, un homme de 22 ans avait agressé son ex-compagne dans la rue à Maubeuge alors qu'elle rentrait chez elle. Il n'avait pas le droit pourtant de l'approcher sur décision de justice. Il était jugé hier par le tribunal d'Avesnes-sur-Helpe. L'homme a finalement été condamné à 18 mois d'emprisonnement, dont 9 assortis d'un sursis probatoire avec exécution provisoire. À sa sortie et pendant 2 ans, il lui est interdit de contacter la victime. Une opération anti-rodéo a mené à une importante saisie de stupéfiants. C'était mercredi dernier à Aumont. Un conducteur cachait du cannabis dans son entrejambe et près de 500 grammes, ainsi que de l'argent liquide chez lui. Finalement, il a fui le contrôle de police et avait été retrouvé par les policiers sur un toit. Il a reçu une amende pour ne pas avoir présenté sa carte grise avant d'être déféré auprès du procureur de la République en vue d'une comparution en plaidé coupable pour détention de stupéfiants. Puis dans l'actualité, aussi EDF qui lance une expérimentation à destination des foyers équipés d'un compteur de petite puissance pour qu'ils bénéficient de tarifs heure creuse. L'objectif, les inciter à décaler leur consommation pour profiter de la surproduction d'électricité. Les 6600 ménages tirés au sort au mois de juin seront avertis 4 mois avant le début de l'opération par mail ou par courrier. C'est la fin de ce flash sur Canal FM. Merci de l'avoir suivi. Très belle fin de journée avec nous.
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0: Ryan Ferry, ça rappelle des bonnes choses, hein. C'était Slave to Love sur Canal FM.
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0: Allez, on y va, 3h ensemble. Bonjour Gustine, salut à tous.
2: Bonjour Arnaud et bonjour tout le monde.
0: 3h de plaisir, comme d'habitude, vous le savez. Oui. On va vous donner le sommaire de l'émission dans quelques secondes. Avant ça, alors Gustine, on démarre l'émission avec la journée mondiale du coloriage. C'est aujourd'hui. Tu voulais nous parler de ça. Pourquoi?
2: Vachement bien le coloriage. On a souvent l'impression que c'est pour les enfants en fait, alors que ça détend même les plus grands. Et donc c'est la 9e édition de cette journée mondiale du coloriage. C'est pas très vieux et donc il y a des thématiques. Là par exemple, le thème cette année c'est animaux fabuleux. Donc petits et grands, n'hésitez pas à faire des petits dessins sur ce thème et puis à vous les partager aussi. C'est sympa pour accrocher sur le frigo comme ça. Et puis les laisser quoi? Mois, deux mois, puis après on les jette, c'est ça?
0: Exactement, et encore deux mois c'est long. Hein. Et ils font des cahiers de coloriage pour les adultes aussi maintenant. Bien. Moi j'ai essayé, mais je dépasse comme quand j'avais 4 ans, donc j'ai arrêté parce que
2: l'important c'est de participer, comme on dit.
0: C'est ça. Le gros kiff, alors ni de toi ni de moi, Augustine, mais des Américains. Gros kiff culinaire, on va en parler avant 19h. Il y aura le quiz c'est qui le plus vieux aussi. Il va falloir deviner c'est qui le plus vieux entre deux stars, entre deux personnalités. Et puis la louche du jour, on va découvrir les objets qui se cachent dans les canaux de Venise. Et c'est pas très romantique, c'est pas joli, joli. Côté hit, c'est Taïk en préparation. Avec Girlfriend sur Canal FM.
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0: Bruno Mars est sur Canal FM avec I Just Might. C'est Arnaud Augustine et les bons hits continuent avec Kenji pour la suite.
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0: Un gros kiff un petit peu spécial aujourd'hui, Augustine, parce que c'est ni ton gros kiff ni le mien. Bah, le gros kiff de qui alors ?
2: Le gros kiff des Américains, parce que figure-toi qu'en ce moment, les Américains, ils sont en train de découvrir qu'ils ont un palais et qu'ils peuvent l'utiliser, qu'ils peuvent commencer à manger de bons produits. Alors depuis quelques semaines maintenant, on voit qu'ils sont fans des Babybel.
0: Voilà, oui. C'est vrai,
2: chacun son kiff. La cancoyotte aussi, ils adorent ça. Et là, dernièrement, c'est la choucroute qui est devenue virale aux États-Unis, tout simplement parce que là-bas, l'actuel ministre de la Santé, qui s'appelle Robert F. Kennedy Jr. Oui, ils ont un ministre de la Santé et c'est un Kennedy, comme quoi il reste encore. Et bien du coup, il leur a dit que la choucroute, c'était super bon pour la santé, avec notamment le chou fermenté. On le sait, c'est bon, il y a du probiotique, etc.
0: Ouais.
2: Et donc du coup, les Américains, puisqu'ils ne font pas les choses à demi-mesure, comme on dit, et bien tous les jours, ils en mangent, même au petit déjeuner. Alors
0: autant
2: te dire que c'est les entreprises là-bas de produits fermentés qui sont contentes. Elles ont vu leur chiffre d'affaires augmenter de 13%. Et donc voilà, donc le gros kiff des Américains.
0: Non mais c'est bien, s'ils commencent à bien manger, tant mieux. Et moi le problème avec les Américains, c'est que comme d'habitude, ils vont nous massacrer les produits. C'est-à-dire qu'ils vont, choucroute, qu'est-ce qu'ils vont nous mettre? Du ketchup, du bacon
2: des
0: dedans,
2: chips.
0: Des chips, la mayonnaise.
2: La moutarde sucrée.
0: Oh, quelle horreur. Oh là là, bon, bah écoute, au moins, ils essaient de faire des efforts. C'est déjà pas mal.
2: Voilà.
0: Kenji arrive maintenant avec ce titre magnifique, c'est Les yeux de la mama. Et à suivre dans quelques instants, on va parler du concert privé Canal FM. On a encore des invites à vous offrir.

0: Canal FM, passez une bonne après-midi, c'était bien ça, Ménélic avec Bye Bye.
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0: Allez, à suivre, entre autres pour vous, on en pense quoi? On va parler d'un sujet, on va donner notre avis comme d'habitude. Les bons hits continuent aussi dans quelques secondes. Et avant ça, Gustine, les quasi dernières places pour le concert privé Canal FM.
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0: Allez, c'est Coco qui vous attend au standard. La suite, c'est avec Harry Styles pour l'hit. Extrait de son dernier album, c'est American Girls, c'est sur Canal FM.
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0: Merci d'avoir choisi Canal FM pour passer ce mercredi après-midi. Il y a le nouveau Pierre Demar qui nous attend pour la suite.
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3: Il est l'heure, quasiment comme chaque jour, de discuter ensemble d'un sujet, un sujet de société. Ouais, c'est sérieux, ici,
0: j'ai pas
3: l'émission, Arnaud et Gustine, attention. Oui. Alors Arnaud, c'est toi qui nous expose ce sujet, on parle de quoi ?
0: Ah bah alors, c'est mercredi, c'est cinéma, on va filer au Québec avec une première mondiale, un film qui a été projeté en x1,5. Ça s'appelle Amour Apocalypse. Les 100 minutes d'origine ont été compressées à environ 66 minutes. Forcément, le film a été projeté en accéléré. Alors apparemment, c'est pour s'adapter à la nouvelle tendance, surtout des jeunes, hein, c'est ce que disent les organisateurs, qui n'arrivent plus à regarder des séries ou des vidéos sans les accélérer, ou des vocaux aussi, on écoute de plus en plus rapidement. Donc ce cinéma a décidé de s'adapter à la société, donc ce qui fait réfléchir, perte d'attention causée par les réseaux sociaux, les formats courts. Certains parlent d'une dystopie qui trahit l'essence même du cinéma, j'ai pas compris cette phrase. Et pour d'autres, c'est une provocation intelligente qui constate un changement de société déjà bien installé. Du coup, si on parle bien français et ce que les gens comprennent, on en pense quoi ? On dit quoi ? Parce que moi, j'ai pas compris cette phrase.
3: Moi, je trouve que les jeunes, ils ont bon dos, hein, une fois de plus. On remet tout sur les jeunes, alors que en fait, c'est comme ils l'ont dit, un changement dans la société. Maintenant, on n'a plus le temps de rien du tout. Alors forcément, on accélère un peu les choses, que ce soit les vocaux de votre meilleur pote qui raconte son date, etc. Tout ça, on les accélère. et non, mais je pense que du coup, les entreprises, elles en profitent aussi, parce que les cinémas, quand ils raccourcissent le temps du film en le diffusant en 1.5, ça veut dire qu'ils peuvent en diffuser deux à la place d'un, tu vois. Enfin, j'exagère, mais voilà. Et donc, du coup, voilà, ça devient rentable, là, cette histoire. Et
0: Bah justement, tiens, on en pense quoi ? Moi, je dis, c'est bien beau de passer les films en accéléré, fois 1,5, mais est-ce qu'ils divisent le prix par 1,5 ? Parce que franchement,
3: c'est vrai.
0: Tu te dis, je vais au cinéma, vivement que ça se termine, d'accord, mais alors je vois pas l'intérêt de payer 15 balles pour se dire, oh là là, qu'est-ce que je m'embête, vivement que ça se termine, je sais pas, je comprends pas.
3: Après, ça dépend des films aussi, hein, parce que quand tu vois le truc avec Pierre Niney, là, le Comte de Monte Cristo qui fait 3 jours et demi,

0: bon, c'est bon, hein, au bout d'un moment, on n'en peut plus.
1: Ou Avatar aussi, hein, tu passes ta journée
0: ah
1: au
0: ouais,
1: cinéma.
0: Ça y est.
1: C'est pas bête, tiens, ça c'est vrai, il faut accélérer ce film. Ah, allez, oui. On y va pour la suite, hein, c'est Pierre Demar, c'est son tout nouveau, ça s'écoute ici sur Canal FM, et c'est, je

0: Il est 17h, Arnaud et Augustine, on vous accompagne. 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
1: Ciel souvent très nuageux à couvert sur l'ensemble de la zone demain matin. Ça devrait s'améliorer au fil des heures avec de belles éclaircies. Pour vous rendre à Aumont, en concert privé Canal FM, sans parapluie, c'est une bonne nouvelle.
0: On attend entre 7 et 9 degrés pour les températures demain matin. Pour l'après-midi, 16 degrés à Anor, Trélon et Fourmies. Et jusqu'à 17 degrés à Maubeuge, Jeumont, Louvroil et Aumont.
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1: La suite des hits avec Tame Impala et Jenny, hein, c'est juste après l'actu. On retrouve Alexandre Taylor sur Canal FM. Bonjour.
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3: Bonsoir Arnaud et Augustine, bonsoir à toutes et à tous. La Direction Générale des Finances Publiques a assuré aujourd'hui que l'indemnité carburant de 50 euros destinée aux travailleurs modestes grands rouleurs pour faire face à la flambée des prix du pétrole sera mise en place via un formulaire sécurisé et avec des contrôles pour éviter les fraudes. Ce dispositif avait été annoncé le 22 avril dernier par le Premier ministre Sébastien Lecornu. Près de 3 millions de personnes sont potentiellement concernées par cette aide. Devant ses enfants, un homme a agressé son ex-compagne en pleine rue à Maubeuge. C'était le 13 octobre dernier. Il comparaissait hier devant le tribunal d'Avesnes-sur-Helpe. Reconnu coupable, le Maubeugeois a été condamné à 18 mois d'emprisonnement, dont 9 assortis d'un sursis probatoire avec exécution provisoire. Par conséquent, son maintien en détention à sa sortie pendant 2 ans, il lui est interdit de contacter la victime. Une opération anti-rodéo a mené à une importante saisie de cannabis. C'était mercredi dernier à Aumont. Un conducteur cachait du cannabis dans son entrejambe. Finalement, pendant qu'il était placé en garde à vue au commissariat de Maubeuge, une perquisition a eu lieu chez lui. La visite des policiers n'a pas été vaine. Plus de 400 grammes de résine de cannabis, 100 grammes d'herbe de cannabis, de l'ecstasy en petite quantité et plus de 20 000 euros en liquide ont été retrouvés chez lui. Il a reçu une comparution en plaidé coupable pour détention de stupéfiants. Puis dans l'actualité aussi à Louvroil, pas d'augmentation des taux d'imposition locaux en 2026. À l'instar des années précédentes, les taux d'imposition locaux n'augmenteront pas pour les contribuables. Lors du dernier conseil municipal, les élus ont voté le maintien à 48,39% pour le foncier bâti, ce qui n'empêche pas l'augmentation de la base fixée par l'État. Et puis dans un contexte de concurrence accrue avec des plateformes en ligne, Amazon annonce 15 milliards d'euros d'investissement sur 3 ans en France. Le groupe prévoit l'ouverture de nouveaux sites logistiques et la création de 6 000 emplois. C'est la fin de ce flash sur Canal FM. Merci de l'avoir suivi. Très belle fin de journée.
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0: Vianney et sur Canal FM, c'était Je m'en vais. Ah bah nous, on reste là avec Zao et MC Solar. C'est à suivre.
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2: On est ravis, une fois de plus, de vous accompagner en ce mercredi après-midi. On est ravis de passer un petit bout de chemin avec vous et on est ravis de rouler les airs comme ça. Ça sent le soleil, je trouve, quand on fait ça, non?
0: Oui, si on veut. On peut dire ça.
2: Bon, pas convaincu celui-ci.
0: Pas convaincu.
2: Bon, là, ça sent pas le soleil, mais ça sent le parfum cher et le luxe. On va parler du Met Gala, Arnaud.
0: Oui, alors j'ai vu ça début de semaine, le Met Gala. J'ai toujours pas compris ce que c'était. C'était à New York. La mode en tant qu'art était célébrée. Donc, lors de ce Met Gala, on a vu tout un tas de stars défiler dans des tenues totalement improbables. Oui. Alors là, je sais pas ce que vous en pensez, mais on touche le fond. Hein, parce qu'alors, Beyoncé était dans une robe. Alors ça, c'était pas mal créé par un Français, Olivier Rousteing. On avait Katy Perry, on sait pas trop en quoi elle était déguisée. Elle avait un masque argenté astrochique. En fait, c'est ça, c'est un peu le carnaval et déguisement. Quoi. Mais ce que t'en penses.
2: Mais non, mais justement, ils le disent, la mode en tant qu'art. Ouais. Et bien souvent, l'art, ça a été critiqué. Et puis finalement, aujourd'hui, on est bien content de pouvoir se balader au musée et puis d'être fier d'avoir des œuvres française, etc. Donc, franchement, je vois ça de cet œil-là, tu vois.
0: Il y avait Léna Situation aussi, qui c'était pas mal. Elle avait des mains sur la poitrine, voilà, avec un sculpteur, elle est de toute beauté.
2: De toute beauté.
0: Qu'est-ce qu'on fait dans cette nouvelle heure?
2: Eh ben, écoute, il y aura la loose du jour. On va découvrir des objets qui se cachent dans les canaux de Venise. Et pour le coup, ce sera pas très, très romantique, hein, vous allez voir. Puis on va surtout se faire un quiz. C'est qui le plus vieux? Va falloir deviner. C'est qui le plus vieux entre deux stars, entre deux personnalités, tout simplement.
0: Programme chargé, restez là. Côté hit, programme chargé aussi avec Zao MC Solar.
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0: Comme Caroline, c'est dans quelques secondes sur Canal FM. C'est Arnaud et Gustine.
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0: Shoot. Merci de nous rejoindre, c'est Canal FM avec Beyoncé et son Texas Hold'em, mais Sound of Legend prend la suite avec le petit dernier, c'est San Francisco.
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0: Allez, on est ensemble pour passer cette fin d'après-midi avec le quiz, c'est qui le plus vieux avant 18h, il y aura mon coup de gueule aussi, et avant ça, Gustine, on va parler de cette fresque magnifique.
3: Ben oui, vous l'avez peut-être vu, cette belle fresque murale près du centre-ville d'Auneau-Aymeries, ben en fait, ça représente donc des oiseaux colorés, c'est une artiste venue de Strasbourg spécifiquement. Qui est venue faire ça la semaine dernière. Elle était d'ailleurs dans la ligne des auditeurs avec Geoffrey. Elle a expliqué son travail. C'est aussi ça, être au plus proche de vous. On n'arrête pas de vous le répéter. Et c'est à réécouter sur le site internet canalfm.fr et également en podcast.
0: Nous allons jouer dans quelques minutes avec l'actu test, inscription canalfm.fr. Et pour les hits, le petit dernier de Sound of Legend, on y va, c'est San Francisco sur Canal FM.

0: FM avec Vita, ça fait mal. On continue les bons hits dans un instant avec Justin Bieber, Sorry.
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0: Ça, c'est une bonne idée. On va jouer avec l'actu test et on joue avec Stéphanie de Ferrières-la-Grande. Bonjour.
2: Salut Stéphanie.
3: Bonjour.
0: Stéphanie, bienvenue sur Canal FM. Tu vas tenter ta chance pour repartir avec deux places pour le parc Astérix. Alors, on discutait un petit peu en antenne comme d'habitude, hein, avant de passer à l'antenne et de jouer ensemble. T'es déjà allée au parc Astérix il n'y a pas si longtemps que ça, c'était quand?
3: En octobre, pour Halloween.
0: En octobre, ben voilà, c'était bien Halloween au parc Astérix?
3: Oui, très bien.
0: Bon, l'été, le soleil, tout ça, la chaleur, c'est pas mal aussi pour tester le parc Astérix si tu remportes tes entrées.
3: Hey. C'est encore mieux.
0: T'as une attraction favorite là-bas au parc Astérix ou pas?
3: Si Tonnerre de Zeus, je dirais le Tonnerre de Zeus.
0: Ah,
3: mais
0: ouais.
3: Tout à titre, ça passe moins pour moi.
0: D'accord, ok. Bon, tu vas quand même sur des attractions qui font peur. C'est pas mal.
3: Oui, voilà.
0: Bon. Stéphanie, avant tout ça, on passe par le questionnaire de l'actu test. Le principe est toujours le même. 5 questions, 1 minute, on y va?
3: D'accord.
0: J'appuie sur le chrono, top départ.
2: Mick Jagger a annoncé sortir un nouvel album avec son groupe le 10 juillet prochain. Le nom du groupe?
3: Je ne sais pas.
2: Tu passes?
3: Oui.
2: Pour le plaisir, sort au cinéma aujourd'hui avec Alexandra Lamy et François Cluzet. Quel est le sujet du film?
3: Alors là, je sais pas non plus, non.
2: Tu peux passer, hein.
3: Pour le plaisir, oui, c'est ça le film.
2: Oui, mais le sujet du coup.
3: Je ne sais pas du tout. C'est un couple qui explose et qui sont heureux depuis 20 ans, mais un jour il y a un secret qui éclate, je crois. Je crois que c'est ça, il y a un secret qui éclate entre eux.
2: Ok, c'est noté, on passe à la suivante. Le bateau Isara a repris ses croisières sur la Sambre au départ de quelle ville?
3: Au Mans.
2: Le bateau de croisière touché par l'antivirus va accoster en Espagne, mais où ça?
3: Je sais pas du tout.
0: Eh bien, le chrono est terminé, on vérifie tes réponses. Bon, ça a été un petit peu panique à bord. Donc, Mick Jagger a annoncé sortir un nouvel album avec son groupe le 10 juillet prochain. Le nom du groupe, tu n'as pas su répondre. Ce sont les Rolling Stones, les fameux Rolling Stones. Pour le plaisir, sort au cinéma aujourd'hui avec Alexandra Lamy et François Cluzet. Alors, tu as perdu beaucoup de temps sur cette question. Tu nous as parlé du synopsis du film. En fait, nous, ce qu'on attendait, c'était les sex toys. Voilà, c'est le sex toys précisément, le Moonizer. C'est le sujet du film. Eh oui, voilà. Le bateau Isara a repris ses croisières sur la Sambre au départ de quelle ville? Tu as dit au Mans. Oui, bonne réponse. Ça, c'est une bonne réponse. Et le bateau de croisière touché par l'antivirus va accoster en Espagne. Où ça? T'as pas eu le temps de répondre. C'est aux Canaries. Et la dernière question n'a pas été posée. Quel est le nom du chanteur américain présent lors du concert privé de Canal FM demain soir? C'est Will Brown. Voilà, qu'on attend avec impatience avec tous les autres artistes. On récapitule les points. Ça va être vite fait, Gustine.
2: Eh ben, ça nous fait un point.
0: C'est un petit peu court. On a eu 2 points en début de semaine, Stéphanie.
3: Oui, c'est
0: bon.
3: D'accord.
0: Bon, Stéphanie, on te souhaite une bonne fin de journée. Tu peux te réinscrire quand tu veux, bien sûr.
3: D'accord, merci.
0: À très vite.
3: Au revoir.
2: À bientôt. À très vite.
0: Salut Stéphanie. On rejoue demain, la dernière de la semaine, puisque vendredi, c'est férié. On attend vos inscriptions.
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0: Et on écoute Justin Bieber, ça c'est le retour des hits pour se faire plaisir, c'est Sorry sur Canal FM.

0: Le petit dernier d'Angèle sur Canal FM avec Justice, extrait d'un nouvel album qu'on attend avec impatience. Ça, c'était What You Want.
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2: Alors, ce n'est pas moi qui vais pousser un coup de gueule, ça veut dire du coup que c'est toi, Arnaud.
0: J'espère.
2: Tu nous parles de quoi?
0: Eh bien, on va partir en Bretagne, voilà, avec une brasserie brasée à Banalec dans le Finistère. La brasserie s'appelle L'Imprimerie, c'est Aurélien Picard qui gère ça. Et alors, Aurélien, il aime bien donner des noms de bières avec des jeux de mots. Alors, par exemple, attention, c'est un festival, je sais que t'adores ça. Yvette Ornière, La Rousse qui tâche, voilà. Il y a Mireille Mafieux aussi, La Brune de Contrebande. Et il y a Jean-Gol Bautier, La Blonde Parfumée. Voilà. Donc, vous avez bien sûr reconnu Mireille
2: c'est
0: Mathieu,
2: drôle.
0: Jean-Paul Gaultier, tout ça. Et il y a aussi une bière qui s'appelle John Lemon, en hommage au leader des Beatles disparu. Mmh. Mais ça n'a pas plu à qui? À la veuve de John Lennon, Yoko Ono, qui a carrément envoyé un courrier via ses avocats à Aurélien, lui demandant d'arrêter immédiatement la commercialisation sous ce nom, sous peine d'une astreinte de 1 500 € par jour. Donc, coup, Aurélien, qu'est-ce qu'il a fait? Il a obtempéré. Il dispose jusqu'au 1er juillet pour écouler ses 4000 bouteilles de bière restantes. Alors, moi, je suis désolé, c'est mon coup de gueule, mais Yoko Ono, elle est pas drôle, hein. Je sais pas ce que t'en penses, mais bon.
2: Mais pourquoi elle fait ça? Parce qu'elle trouve que ça porte préjudice à John Lennon? Parce que c'est de l'alcool? Il y a une raison ou pas?
0: En fait, il y a pas vraiment de raison. C'est juste que la marque est déposée, parce que Yoko Ono, elle est maline. Elle a déposé John Lennon, tous les noms qui ont des jeux de mots sur John Lennon. Voilà.
2: Elle a business woman, incroyable. Voilà.
0: Donc, en fait, on ne peut pas utiliser ces noms. Mais lui, rivaliste d'imagination, il a dit bientôt, je vais appeler cette bière John Lemon. John comme la couleur. Il s'arrête pas, le gars.
2: Mais par contre, au bout d'un moment, monsieur, faut lâcher quand même.
0: Oui, il y a un moment, faut arrêter. Mais moi, je pense que tu devrais aller faire un stage là-bas, parce que tu serais bien et pour la bière à consommer avec modération et pour les jeux de mots, parce que Augustine est fan de jeux de mots. Donc.
2: C'est vrai, j'adore ça. Non, mais j'ai déjà plein d'idées, quoi. Je vais le contacter. Oh,
0: j'en doute pas. Mike Smith avec Niall Horan, c'est prêt. Avec Drive Safe, et on se fait un quiz de c'est qui le plus vieux avant 18h sur Canal FM.
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0: l'écoute de Canal FM pour terminer cet après-midi. Peut-être de retour du boulot avec Matthew Stone. C'est la suite à R&B de rue.
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0: C'est un spécial, c'est Kiki le plus vieux, le quiz du jour. Alors le principe est simple, Gustine, tu vas nous donner des personnalités, des stars, des people, et il va falloir trouver c'est Kiki le plus vieux entre les deux. C'est aussi simple que ça.
2: Je fais ça moi?
0: Oui, tu fais ça.
2: Bon bah je vais faire ça alors. Entre Christian Clavier, pas simple à dire, et Gérard Jugnot, c'est Kiki le plus vieux?
0: Je crois que c'est son anniversaire aujourd'hui à Clavier. Hein. Clavier Jugnot, je dirais Christian Clavier, c'est le plus vieux.
2: C'est bel et bien son anniversaire aujourd'hui, il a 74 ans, mais Gérard Jugnot, c'était son anniversaire avant-hier, il est né le 4 mai, et en plus de ça, il a un an de plus, puisque lui, il a 75 ans.
0: Ah ouais, d'accord.
2: C'était pour la petite anecdote. George Clooney et Hugh Grant, qui est le plus vieux? C'est qui est le plus vieux?
0: Ça, je pense que c'est George Clooney. Bon, chaque fois, je me plante, mais...
2: Ah voilà, bon. Comme tu l'as okay. dit, George Clooney, il a 65 ans aujourd'hui, tandis que Hugh Grant, lui, il a 65 ans, mais il les a eus le 9 septembre dernier.
0: Oh bah ça va, c'est pas énorme.
2: Bah quasiment un an d'écart. Entre Lena Situation et Billie Eilish, c'est qui la plus vieille?
0: Lena Situation, Billie Eilish. Lena Situation, je croise les doigts.
2: Oui, excellente réponse, figure-toi, oui, Billie Eilish, elle a 24 ans, je la voyais un petit peu plus âgée pour être honnête. Oui. Lena Situation, quant à elle, elle a 28 ans. Et enfin, les dernières, Céline Dion et Mariah Carey. Deux divas, c'est qui la plus vieille?
0: Non, mais elles n'ont pas d'âge, c'est des divas, tu rigoles ou quoi? Elles sont magnifiques, elles n'ont pas de rides, elles n'ont pas d'âge.
2: Magnifique à plus de 50 ans, il n'y a pas de problème.
0: Céline Dion est la plus vieille, je pense.
2: Puis là, sans hésitation. Là, c'est une bonne réponse, en effet. Après, son long laïus, là. 58 ans pour Céline Dion et 57 ans pour Mariah Carey.
0: Bon, ça me fait 2 sur 2, ça va.
2: T'es plus fort sur l'âge des femmes que l'âge des hommes, visiblement.
0: Ah ouais? Bon, ok, je vais m'entraîner. Matthew Stone. Et ça, c'était bien, Matthew Stone. Ça va faire plaisir d'écouter ça. C'est R&B de rue avant l'actu, la météo à 18h sur Canal FM.

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0: Ciel souvent très nuageux à couvert sur l'ensemble de la zone demain matin. Ça devrait s'améliorer au fil des heures avec de belles éclaircies pour vous rendre à Aumont en concert privé Canal FM sans parapluie. C'est une bonne nouvelle.
2: On attend entre 7 et 9 degrés pour les températures demain matin. Pour l'après-midi, 16 degrés à Anor, Trélon et Fourmies, et jusqu'à 17 degrés à Maubeuge, Jeumont, Louvroil et Aumont.
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0: On passe aux infos. Alexandre Taylor est avec nous. Et pour les hits, Bébé Rexha, ce sera dans quelques secondes. Bébé Rexha avec New Religion. Alexandre est prêt, on y va, bonsoir.
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4: Bonsoir Arnaud et Augustine, bonsoir à tous. Une bonne nouvelle à Louvroil, à l'instar des années précédentes, les taux d'imposition locaux n'augmenteront pas pour les contribuables. Lors du dernier conseil municipal, les élus ont voté le maintien à 48,39% pour le foncier bâti, ce qui n'empêche pas l'augmentation de la base fixée par l'État. Pour rappel, la taxe foncière est avant tout une addition de plusieurs sous-taxes, impôts communaux, autres organismes, sans oublier l'État, via la valeur locative cadastrale. C'est justement cette dernière qui doit augmenter l'an prochain à la suite d'une décision du ministère de l'Économie fin 2025. C'était en octobre dernier, un homme de 22 ans avait agressé son ex-compagne dans la rue à Maubeuge alors qu'elle rentrait chez elle. Il n'avait pas le droit pourtant de l'approcher sur décision de justice. Il était jugé hier par le tribunal d'Avesnes-sur-Helpe. L'homme a finalement été condamné à 18 mois d'emprisonnement, dont 9 assortis d'un sursis probatoire avec exécution provisoire. À sa sortie et pendant 2 ans, il lui est interdit de contacter la victime. Une opération anti-rodéo a mené à une importante saisie de stupéfiants. C'était mercredi dernier à Aumont. Un conducteur cachait du cannabis dans son entrejambe et près de 500 grammes, ainsi que de l'argent liquide chez lui. Finalement, il a fui le contrôle de police et avait été retrouvé par les policiers sur un toit. Il a reçu une amende pour ne pas avoir présenté sa carte grise avant d'être déféré auprès du procureur de la République en vue d'une comparution en plaidé coupable pour détention de stupéfiants. Puis dans l'actualité, aussi EDF qui lance une expérimentation à destination des foyers équipés d'un compteur de petite puissance pour qu'ils bénéficient de tarifs heure creuse. L'objectif, les inciter à décaler leur consommation pour profiter de la surproduction d'électricité. Les 6600 ménages tirés au sort au mois de juin seront avertis 4 mois avant le début de l'opération par mail ou par courrier. C'est la fin de ce flash sur Canal FM. Merci de l'avoir suivi. Très belle fin de journée avec nous.

0: L'un des plus gros hits de YouTube, c'est sur Canal FM, I Still Haven't Found What I'm Looking For.
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0: 18h passées, hein, qui viennent de partir du boulot, vous rentrez à la maison, c'est bien sûr au son de votre radio préférée. Et Gustine, avant de vous donner le sommaire de cette dernière heure ensemble, tu voulais nous parler de la Coupe du Monde de foot, ça approche avec des tenues un petit peu spéciales.
2: Ouais, alors la Coupe du Monde, pour ceux qui sont passés à côté de l'info, elle débutera foot, le 11 juin. Elle va se tenir dans 3 pays de foot masculin. Tiens, je tiens même à le préciser. Aux États-Unis, Canada, Mexique. Donc la finale, ce sera prévu dans les alentours du 19 juillet. Et donc pour cette occasion, tous les commerces sont bons, j'ai envie de te dire. Là, ils ont commercialisé des maillots pour les animaux. Figure-toi, des maillots de foot. Alors c'est 4 sélections qui font ça. Le Mexique, l'Argentine, la Colombie et le Japon. Et donc on peut acheter un maillot pour son toutou ou pour son chat au prix de 30 à 35 euros. Et quand même, pour rappel, hein, alors justement, je savais que t'allais dire ça, que c'est cher. Les maillots classiques, parce que toi t'es pas un grand fan de foot, alors tu sais pas combien ça coûte un maillot pour humain, et c'est entre 75 et 150 euros. Donc finalement, ça va, hein, 30-35 euros.
0: Oh, tout est cher, heureusement j'aime pas le foot, hein. C'est bien comme ça. Hein. Bon d'accord, je ne sais pas quoi penser de cette info, hein, de faire des maillots de foot pour les animaux. Tant qu'il y a des gens qui achètent, hein, j'ai envie de dire.
2: C'est toujours ça pour
0: c'est comme ça. La loose du jour, entre autres, pour cette dernière heure ensemble, on va découvrir des objets qui se cachent dans les canaux de Venise. Ils ont fait le nettoyage, et c'est pas très romantique, c'est pas joli joli. On verra ça avant 19h. Côté hit, Jérémy Ferrand.
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0: Avec son hit Frérot sur Canal FM.
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0: Lauren Daigle sur Canal FM, c'était You Say. Il y a Julien Lib et Ota, c'est là, hein, dans quelques secondes.
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0: Et on passe cette fin de journée ensemble avec la louche du jour qu'on vous a préparée. On vous a mis également les sorties ciné, le point sur les sorties de la semaine. Et Gustine, avant ça, allons faire un petit tour sur nos réseaux sociaux.
2: Et on parle en ce moment des régimes miracles. Ben oui, forcément, hein, puisque l'été approche, c'est le summer body, donc on avait envie de vous parler de ces fameux régimes, ces tendances alimentaires, toutes ces restrictions également. Il y en a certaines qui font rêver, qui nous disent qu'on va pouvoir perdre 10 kilos en l'espace de 2 jours, d'autres qui font beaucoup moins rêver, donc n'hésitez pas à nous en parler. C'est sur les réseaux sociaux que ça se passe. Et puis moi, ce que j'avais quand même envie de rappeler, hein, c'est que le plus important, c'est d'accepter son corps comme il est.
0: Oui, bien sûr.
2: Et puis de faire attention à sa santé, un petit peu de sport, on mange des fruits et des légumes, et puis après le reste, on s'en fout.
0: Et si vous perdez 10 kilos en 2 jours, attention, hein, c'est dangereux, les amis.
2: Ouais, c'est clair.
0: Allez, on y retourne pour les hits avant de se faire les sorties ciné, la loose du jour aussi avant 19h. Julien Lib et Ota pour les hits. Dis-moi où, sur Canal FM.

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1: Bon bah ce soir on lève le pied mais sans s'ennuyer. Si vous avez envie d'un vrai moment musical, ne bougez pas, Taratata va combler vos désirs ce soir. Il y a du lourd au programme. Hein. Laurent Voulzy vous embarquera avec ses classiques, notamment Le Rêve du Pêcheur. Il partagera aussi un duo autour d'un titre d'Alain Souchon. On traversera également les continents avec Youssou N'Dour et Fally Ipupa. Et puis, clin d'œil local, les voix de Skip the Use sont aussi de la partie avec une énergie toujours aussi communicative. Bref, l'émission, elle s'annonce riche, variée, et surtout pleine de belles surprises en live. Ça démarre à 21h. Si vous êtes plutôt cinéma, changement total d'ambiance, sur TMC, vous retrouverez Les Visiteurs, La Révolution, avec Jean Reno et Christian Clavier. Nos deux voyageurs du temps débarquent en pleine Révolution française. Entre aristocrates en fuite et révolutionnaires déchaînés, ça promet un moment bien sympa aussi, dès 21h hein, sur TMC. Et puisqu'on parle cinéma, petite idée pour demain soir, allez, direction le Théâtre des Trois Chaînes à Le Quesnoy pour La Gare des Prix, une séance ciné qui plonge dans les coulisses de la grande distribution. Négociations tendues, pression commerciale et une héroïne bien décidée à défendre le bio et le local dans un système pas toujours tendre. La séance est à 20h.
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0: Gloria sur Canal FM. Elle sera sur la scène du concert privé Canal FM demain soir. C'était soirée mondaine.
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0: Nous sommes mercredi, ça vous a pas échappé. Donc le mercredi, qu'est-ce qu'on fait? On s'intéresse aux sorties ciné de la semaine. C'est donc pas Touloum. On commence avec une comédie, Gustine.
3: Alors, on commence surtout par prévenir que les plus jeunes oreilles doivent un petit peu s'éloigner poste. Oh, c'est à l'ancienne de dire ça. Parce que du coup, la comédie, c'est pour le plaisir. C'est une comédie avec Alexandra Lamy et François Cluzet. Et donc, ça raconte l'histoire d'un couple marié depuis de nombreuses années. Tout se passe bien jusqu'à ce que la femme, elle avoue qu'en fait, elle n'a jamais connu d'orgasme avec son mari. Donc, du coup, son compagnon, puisqu'il est ingénieur, il décide de relever ce défi totalement improbable pour l'époque, 2014, inventer un objet capable de changer ça. Donc, en fait, c'est la vraie invention, la vraie histoire de l'invention du womanizer. Et du coup, ça donne ça.
4: Pourquoi vous venez me voir qu'aujourd'hui?
5: Je n'ai jamais eu d'orgasme.
4: Si vous voulez jouir,
5: il va falloir parler à votre mari.
6: En 20 ans, t'as jamais joué?
7: 10 femmes sur 10 avouent déjà avoir simulé.
6: J'aimerais comprendre comment fonctionne le plaisir féminin.
5: Figure-toi qu'il me fabrique un sextoy.
4: C'est une vanne.
5: C'est la meilleure idée que t'aies eue depuis très longtemps. Si tu veux, on
0: bah c'est incroyable. Alors c'est un biopic sur le womanizer. Si vous savez pas ce que c'est, allez voir sur internet.
3: Bah d'ailleurs vous avez que des pubs. Alors je suis désolée là pour la radio, ils vont avoir que des pubs par rapport à ça, mais c'est professionnel. Hein.
0: Bravo. À voir aussi au cinéma cette semaine The Criminals. C'est de l'action, c'est du thriller, c'est centré sur un braquage spectaculaire à Londres. Tout commence par la découverte d'une bombe datant de la Seconde Guerre mondiale qui entraîne l'évacuation massive de la ville. Et cette situation de chaos devient alors une occasion idéale pour une équipe de criminels de tenter un coup audacieux. The Criminals.
3: Ah, rien à voir avec le film pour le plaisir, on est d'accord. Et le dernier, c'est quoi l'amour? Une comédie avec Laure Calamy notamment. L'histoire qui suit cette fois-ci un couple divorcé. L'ex-mari demande à faire annuler leur mariage religieux pour pouvoir se remarier. Son ex-femme accepte, mais cette démarche va les obliger à replonger dans leur passé commun. Donc ce sera à découvrir aujourd'hui au Cinoche.
0: Ça a l'air compliqué cette histoire. Hein.
3: Ouais.
0: Vous nous ferez un résumé bien sûr de tout ça. Hein. Toi, Augustine, la première, tu vas aller voir tous les films comme d'habitude.
3: Hein.
0: On est d'accord. Bien sûr. La suite, c'est la loose du jour et on y va pour les hits avec Justin, Jack Style et John. C'est Turn the Lights Off sur Canal FM.
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0: écoutez Canal FM, Arnaud et Gustine avec à suivre Clara Luciani pour les hits.
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2: On va voyager, on adore hein, vous emmener chaque jour à travers le monde pour y découvrir ce qui se passe. Alors la direction à l'Italie et plus précisément direction Venise. Arnaud, tu nous as prévu un petit voyage romantique, j'espère.
0: Pas trop, même si Venise, effectivement, c'est la ville du romantisme. Là, on va parler de la 7e opération du nettoyage des canaux de Venise. 7e année consécutive, des plongeurs procèdent au nettoyage annuel des canaux avant la grosse saison touristique. Et alors, je suis tombé sur tous les objets qu'ils ont remontés cette saison. Alors, il y a des gros objets comme des machines à laver qu'on trouve dans les canaux de Venise, des radiateurs ou encore des ordinateurs. Il y a des déchets liés aux habitants aussi, comme par exemple des pneus utilisés pour protéger les façades qui finissent par tomber à l'eau. Personne les récupère. Et puis, des déchets touristiques. Alors, il y a de tout. Un paquet de cigarettes, de la lingerie, des canettes, des smartphones aussi qui sont enfouis dans la boue.
2: De la lingerie
0: et même des sextoys. On ne sait pas ce que ça fout là, mais c'est pas grave, oui.
2: Après, la ville du romantisme, quelque part, c'est là qu'on le voit. Enfin, les dessous du romantisme, quoi.
0: Il faut savoir que le dépôt sauvage est passible d'une amende de 350€ à Venise et se baigner dans les canaux coûte 450€ et interdiction de séjour de 2 jours. Et ça rigole pas, tu peux pas te baigner dans les canaux.
2: Pour le coup, ça donne envie de se baigner. Ouais.
0: Donc, à la fin de l'opération, sachez que, par exemple, les vélos en état sont rendus ou vendus aux enchères et que les restaurateurs peuvent récupérer aussi leur mobilier parce qu'il y a pas mal de chaises, de tables qu'ils ont retrouvées dans les canaux de Venise. Et alors, la fin, j'adore. Le porte-parole du maire a souligné que les gros objets comme des machines à laver ne peuvent provenir que des résidents et non pas des touristes. Merci, monsieur. Il a bien fait de la ramener.
2: Pourtant, c'est fréquent d'emmener une machine à laver en bagage à main. Alors, ça passe bien. Bah oui, bien sûr.
0: Bon, on va oublier tout ça parce que c'est vrai que Venise, la ville du romantisme, pas tant que ça.
2: On repassera.
0: Bah justement, on va repasser demain. Hein.
2: Ouais, demain à partir de 16h. Et en plus, on aura le plaisir de vous accompagner pour la dernière de la semaine.
0: Ah oui, déjà. C'est vrai, le week-end arrive.
2: J'adore le mois de mai. Hein.
0: Ouais, ça fait que commencer. Clara Luciani, ça c'est pour les hits avec Nu. Et c'est Sylvain qui arrive en pleine forme, bien sûr, à partir de 19h. À demain.
2: À demain. Bonne soirée sur Canal FM.

0: remercie bien sûr Arnaud et Gustine qui étaient avec vous pour terminer ce mercredi sur Canal FM. Bienvenue à tous, il est 19h.
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0: Et on va écouter Alex Warren dans un instant avec Fever Dream.
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0: Et pour l'instant, c'est l'information à 19h, l'info de ce 6 mai avec Alexandre Taylor.
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3: Bonsoir Sylvain, bonsoir à tous. La Direction Générale des Finances Publiques a assuré aujourd'hui que l'indemnité carburant de 50 euros destinée aux travailleurs modestes grands rouleurs pour faire face à la flambée des prix du pétrole sera mise en place via un formulaire sécurisé et avec des contrôles pour éviter les fraudes. Ce dispositif avait été annoncé le 22 avril dernier par le Premier ministre Sébastien Lecornu. Près de 3 millions de personnes sont potentiellement concernées par cette aide. Devant ses enfants, un homme a agressé son ex-compagne en pleine rue à Maubeuge. C'était le 13 octobre dernier. Il comparaissait hier devant le tribunal d'Avesnes-sur-Helpe. Reconnu coupable, le Maubeugeois a été condamné à 18 mois d'emprisonnement, dont 9 assortis d'un sursis probatoire avec exécution provisoire. Par conséquent, son maintien en détention à sa sortie est pendant 2 ans et lui est interdit de contacter la victime. Une opération anti-rodéo a mené à une importante saisie de cannabis. C'était mercredi dernier à Aumont. Un conducteur cachait du cannabis dans son entrejambe. Finalement, pendant qu'il était placé en garde à vue au commissariat de Maubeuge, une perquisition a eu lieu chez lui. La visite des policiers n'a pas été vaine. Plus de 400 grammes de résine de cannabis, 100 grammes d'herbe de cannabis, de l'ecstasy en petite quantité et plus de 20 000 euros en liquide ont été retrouvés chez lui. Il a reçu une comparution en plaidé coupable pour détention de stupéfiants. Puis dans l'actualité aussi à Louvoisine, pas d'augmentation des taux d'imposition locaux en 2026. À l'instar des années précédentes, les taux d'imposition locaux n'augmenteront pas pour les contribuables. Lors du dernier conseil municipal, les élus ont voté le maintien à 48,39% pour le foncier bâti, ce qui n'empêche pas l'augmentation de la base fixée par l'État. Et puis dans un contexte de concurrence accrue avec des plateformes en ligne, Amazon annonce 15 milliards d'euros d'investissement sur 3 ans en France. Le groupe prévoit l'ouverture de nouveaux sites logistiques et la création de 6 000 emplois. C'est la fin de ce flash sur Canal FM. Je vous laisse avec Sylvain et je vous souhaite une très belle soirée avec nous.

0: Bah, ça fait plaisir de commencer la soirée avec ce genre de hit sur Canal FM. Un souvenir signé Suzanne Vega à l'instant, c'était bien sûr Luca. Très heureux parce que jusqu'à 20h, je profite avec vous de ce début de soirée. Je vais en raccompagner certains en direction de la maison. Ça y est, vous avez terminé le boulot. Vous allez pouvoir souffler, décompresser un petit peu. J'ai plein de choses qui sont au programme pour vous. On va notamment parler un petit peu de ce rendez-vous concert. Ce sera jeudi soir, bien sûr, avec le concert privé Canal FM, 3e édition. Et justement, pour en parler demain, dans la ligne des auditeurs, Geoffrey va recevoir bon nombre des artistes qui seront justement avec nous jeudi soir. Ce sera entre 9h et 13h que ça va se passer demain. Toutes les interviews seront d'ailleurs disponibles aussi sur canalfm.fr. Et parmi les artistes présents, il y aura Manon Lisa.
1: C'est l'histoire d'un petit pêcheur qui pêchait que le matin.
0: Avec le petit pêcheur, c'est justement un titre qu'on écoutera dans quelques secondes sur Canal FM.
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0: Avant ça, pour terminer ce mercredi, c'est notre rendez-vous à ma famille, et c'est avec Angélique.
2: Bonjour, comme chaque semaine, je vous donne des astuces pour votre famille. Et aujourd'hui, je vous partage des bons plans jeux de cartes.
3: Je sens que ça va être intéressant.
2: J'ai sélectionné 3 sites internet qui vous permettent de télécharger gratuitement des cartes pour jouer avec vos enfants.
3: Oui, je suis trop content.
2: On commence par le poids lourd du jeu de société, Asmodee, qui propose en ligne des versions gratuites de ses best-sellers à télécharger et imprimer. Vous y trouverez, par exemple, le célèbre Double, le jeu d'observation qui rend fou, ou encore des scénarios d'escape game Unlock adaptés aux enfants.
3: Je suis trop fort pour trouver les doubles Double.
2: Si vous voulez glisser un peu de calcul ou d'orthographe sous le tapis, direction logicieleducatif.fr. Ne vous fiez pas aux noms un peu sérieux, leur sélection fiches et jeux à imprimer est une mine d'or. Vous y trouverez des jeux de discrimination visuelle type œil de lynx ou des batailles de cartes pour apprendre les multiplications sans s'en rendre compte.
3: Moi, je connais toutes mes tables de multiplication.
2: Enfin, pour les artistes, allez voir cartamundi.fr. Ils proposent des versions imprimables du jeu Color Addict. Le principe est génial. Vous imprimez les cartes en noir et blanc et ce sont vos enfants qui doivent les colorier selon les règles afin de pouvoir jouer. Ça double temps d'occupation et ça, on adore.
3: J'ai hâte de jouer.
2: Alors, amusez-vous bien et à la semaine prochaine.
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28: 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Artiste à retrouver le 7 mai lors du concert privé Canal FM.

0: Canal FM, ensemble à Benoît Thirache pour ce mercredi qui se termine avec Warren G en incontournable. C'était évidemment Regulate. 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Vous avez chaque jour les 5 infos à retenir. Vous avez chaque matin également le sujet du jour. 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Tout ça vous attend sur la page Facebook Canal FM. Rendez-vous dans un instant en tout cas avec Miley Cyrus. Ce sera pour repartir. On l'écoutera avec Dream as One. Et puis avant ça, on va retrouver aussi notre sujet. Baladez-vous ce soir avec les 10 ans du théâtre d'impro. C'est ce week-end et ça se passe à Gomny. On en parle tout de suite.
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2: Et aujourd'hui, c'est à Gomny qu'on pose les valises pour 2 jours de festivités dédiées au théâtre et à l'impro à l'occasion des 10 ans des compteurs électriques. Alors Eric, pour commencer, est-ce que tu peux nous expliquer en quoi ça consiste l'improvisation ?
3: L'impro, c'est plutôt simple. C'est une scène, des comédiens, un public, et puis le spectacle, il peut commencer. Il n'y a pas de texte. On a juste un thème au début. Ça peut être une phrase, ça peut être un mot. Et puis après, c'est parti. L'histoire, la scène se crée dans l'instant. Alors c'est souvent sous l'œil d'un maître du jeu ou d'un arbitre de match. Et après, on doit relever des défis créatifs, des lieux différents, des personnages différents, des émotions, avec des impros qui peuvent être courtes, 2-3 minutes, comme plus longues, 10 minutes. Tout se crée à l'instant, sous les yeux du public.
2: D'accord, il n'y a rien d'écrit à l'avance.
3: Rien d'écrit à l'avance, non.
2: Alors, c'est 2 jours de fête qui sont organisés à l'occasion des 10 ans de la création des compteurs électriques. Qui sont-ils ?
3: Si on est, des amateurs d'improvisation. On s'est retrouvés dans ce petit village au milieu de la Vénois. Il n'y avait rien, et puis l'idée est venue un jour, un peu comme une impro, en fait. Elle s'est improvisée un jour, on s'est dit, on va faire de l'impro à Gomny. Et puis un petit peu à la fois, il y a plein de copains qui nous ont rejoints. Certains sont même partis sous notre cieux pour aller briller plus haut. Et puis, l'air de rien, ça fait 10 ans qu'on s'entraîne, qu'on joue toutes les semaines. On a quitté nos murs pour aller jouer dans plein de villages autour. C'est chouette et on voulait fêter ça.
2: Et pour célébrer cet anniversaire, rendez-vous vendredi dès 19h30 à la salle des fêtes avec un match d'ouverture.
3: Oui, c'est ça. En fait, on va commencer par un match parce qu'il y a plusieurs formes de l'impro et la forme de base, c'est le match. On va rencontrer notre équipe. Donc, c'est l'équipe des Impro de Lille. Il y a 5 joueurs. On arrive sur scène. Chacun réfléchit un petit peu pendant 30 secondes au thème. 2 joueurs montent sur scène de l'autre équipe. On ne sait pas à quoi ils pensent. Ils savent pas à quoi on pense. Et puis, la rencontre se fait. Alors, on appelle ça un match. C'est une confrontation pour le côté un peu sportif, mais ça reste amical. Le but, c'est qu'ensemble, on puisse, sans se concerter, proposer des jolies scènes et un joli spectacle. Le public vote pour l'équipe qui l'a fait plus rire, pleurer, sourire, réfléchir, peu importe. Le lendemain, on fera aussi en mode cabaret, où là, c'est que des compteurs qui vont jouer. Il y aura un maître du jeu et qui va essayer de les piéger, de les chercher. Ils seront 7 sur scène. L'impro, c'est plein de possibilités de spectacles différents.
2: Comme par exemple l'apéro impro le samedi, rendez-vous à 10h59. Alors attention, là le timing est important, Eric.
3: Au 8 minutes avant 11h, on va proposer un apéro improvisé, un moment convivial. Ce sera gratuit pour tous ceux qui osent pas venir peut-être, ou qui ont jamais vu de spectacle d'impro. Et ensuite, à 20h, le match où on va rencontrer tous les coachs qu'on a eu depuis des ans, qui ont été présents, qui nous ont appris des choses, qui nous ont formés. Ils sont un peu responsables de pourquoi on est devenu comme ça. Et on les affronte dans une rencontre, un match épique.
2: Et comme c'est un anniversaire, les festivités se clôtureront autour d'une part de gâteau. Bougie, théâtre, impro, c'est les 8 et 9 mai à Gomny. Pour plus d'infos, les compteurs électriques sur Facebook.
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0: termine jusqu'à 20h ce mercredi sur Canal FM. Bienvenue, 19h30.
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0: Shakira et Belé dans un instant. Al Goto après les infos.
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0: Et puis on parlera aussi gourmandise et de crumble, en particulier crumble, rhubarbe et noisette. Ce sera la recette de Mamie Coquillette d'ici quelques minutes. Pour l'instant, c'est l'info avec Virginie Quiénon.
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3: Bonsoir à tous, à la une de l'actualité, une pause dans la crise au Moyen-Orient. Donald Trump suspend temporairement son opération militaire dans le détroit d'Ormuz pour laisser une chance à un accord avec l'Iran. Washington évoque des progrès mais menace toujours de frappe en cas d'échec. En parallèle, cette annonce fait déjà chuter les prix du pétrole alors que ce passage stratégique reste crucial pour l'économie mondiale. Ce drame qui a eu lieu dans l'Aisne, une collégienne de 14 ans a été tuée à l'arme blanche ce mercredi matin en pleine rue. À l'arrivée des secours, la jeune fille était déjà décédée. Une enquête pour assassinat est ouverte à la gendarmerie. Les enquêteurs interrogent l'entourage et recherchent activement l'auteur des faits. Un dispositif de sécurité renforcé à Paris pour la demi-finale de Ligue des Champions entre le PSG et le Bayern Munich. Les rassemblements sont interdits sur les Champs-Élysées. Plusieurs stations de métro vont fermer un peu plus tôt. Des centaines de policiers et des CRS sont déployés pour sécuriser le secteur après des débordements constatés l'an dernier. Et puis les billets d'avion pour Budapest, où se jouera la finale de Ligue des Champions le 30 mai prochain, flambent déjà. Certains allers-retours depuis Paris atteignent 1400 euros, 6 fois plus cher que d'habitude. Nous sommes au mois de mai et les révisions commencent pour les examens. Problème, une étude montre que les élèves sont souvent mal préparés, Julie Pierret.
4: Oui, plus d'un élève sur deux affirme ne jamais avoir appris à réviser. Résultat, les méthodes restent souvent improvisées avec des techniques peu efficaces comme relire ses cours ou faire des fiches. Dans ces conditions, les révisions sont vécues comme une épreuve. 86% des élèves disent ressentir du stress pendant ces périodes, principalement à cause de la peur des résultats et de la charge de travail. Face à cette pression, les élèves adaptent leur comportement. Plus de 80% disent avoir déjà révisé tard dans la nuit au détriment du sommeil et près de 4 sur 10 consomment des produits pour tenir, du café aux boissons énergétiques. L'IA s'est aussi imposée dans les habitudes utilisées par près de 80% des élèves, mais sans faire baisser ce stress.
3: Merci Julie. Une visite du pape en France, Léon XIV pourrait se rendre à Paris et à Lourdes fin septembre. La conférence des évêques de France évoque une première ébauche de programme, une invitation soutenue par Emmanuel Macron. Ce déplacement marquerait une visite importante du souverain pontife, très attaché à l'histoire spirituelle du pays. Et puis carton plein pour les Bleus aux Mondiaux de tennis de table. L'équipe de France, menée par les frères Lebrun, a dominé le Portugal 3-0 et file en quart de finale. Prochaine étape, un duel face à l'Angleterre ou au Brésil. Voilà, c'est la fin de ce flash. Excellente soirée à tous.

0: Canal FM au plus proche de vous avec le duo toulousain Big Flo et Oli. Avec Petit Biscuit d'ailleurs à la production de ce titre qui s'appelle Demain. Bah, c'est demain que aura lieu le grand concert privé Canal FM. Ça, vous avez toutes les infos qui vous attendent sur nos réseaux sociaux. 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Bonne chance. Tame Impala Jenny dans un instant avec Dracula. Et puis prenez de quoi noter, on retrouve Geoffrey et la recette de Mamie Coquillette.
1: C'est l'heure de l'idée recette de Mamie Coquillette.
2: Eh oui,
3: ah, bon, Mamie, bonjour.
4: Bonjour, t'as vu, j'ai ramené des bâtons de rhubarbe.
3: Ah ben j'ai vu ça, mais alors la rhubarbe, c'est vrai qu'on arrive là.
4: C'est pas pour te mettre sur la tronche,
3: non,
4: c'est pour nous faire un crumble.
3: Ça change. Vous voyez, la rhubarbe, le problème, c'est qu'on a toujours... La personne qu'on a, elle en a pour tous, pour 12 personnes, quoi.
4: Ben, c'est
3: donc,
4: un peu ça.
3: Donc c'est l'occasion.
4: Alors, eh ben, écoute, il faut partager de toute façon.
3: Voilà,
4: hein.
3: Exactement.
4: Bon. Alors après, mes petits chéris, il faut savoir qu'on peut congeler, hein.
3: Ah ça, oui, d'accord.
4: Ah,
3: il faut
4: ça
3: encore
4: se congèle, bien sûr, ça se congèle. Très bien. On va faire, mamie, elle a dit aujourd'hui qu'on allait faire un crumble rapide de rhubarbe avec un
3: avec
4: petit peu
3: des
4: de
3: noisettes.
4: Noisettes.
3: Oui, moi j'ai ramené les noisettes parce que tu m'as dit, donc j'ai ramené les petits sacs.
4: Oui, parce que
3: pouce.
4: Toi t'en avais des noisetiers,
3: oui.
4: Hein.
3: Oui, oui.
4: Voilà. On va faire une petite recette pour 4-6 personnes à peu près.
3: Ouais.
4: On va prendre 600 grammes de bâtons de rhubarbe, 100 grammes de sucre en poudre, mm-hmm. Donc ça c'est pour la rhubarbe. À côté, on va faire la petite pâte à crumble.
3: Ouais.
4: Alors, 120 grammes de beurre à température ambiante. Donc, vous sortez bien votre beurre, hein, voilà, pendant au moins 2 heures. 150 grammes de farine.
3: Mm-hmm.
4: Une pincée de sel. 500 grammes. Alors, nous, on a pris de la noisette entière, mais Jojo va être content. Jojo,
3: oui.
4: Pulvérise les noisettes en poudre.
3: Pulvérise les noisettes.
4: Ça
3: allez,
4: y est,
3: c'est
4: il est
3: parti.
4: Content. Et mes chéris, on va pas oublier, 70 grammes de cassonade. On va peler, laver et couper les tiges de rhubarbe,
3: oui.
4: En tronçons de 2 cm.
3: Ah oui, ok, on fait des petits bouts.
4: Voilà, on va les mettre à cuire à feu moyen dans une casserole avec le sucre en poudre.
3: Oui.
4: Et pendant 10-15 minutes. Alors, on mouille jusqu'à hauteur hein, de la rhubarbe. Hein.
3: Oui.
4: Et pendant 10-15 minutes, vous remuez de temps en temps jusqu'à obtenir une compote. On va égoutter, mais attention, on va conserver le jus récolté, mes chéris.
3: Mmh.
4: On va préchauffer mon four à 200 degrés.
3: Là, c'est pour la partie crumble, maintenant.
4: Voilà.
3: Ouais.
4: Et on va préparer notre pâte à crumble, mes petits chéris. Alors, dans un grand saladier, vous allez mélanger au bout des doigts le beurre, la farine, le sel, la cassonade et la poudre de noisette que Jojo, il s'est fait un malin plaisir à pulvériser.
3: À broyer, ouais, exactement.
4: Alors là, délicatement, vous parlez à votre pâte à crumble et vous devez obtenir un sable grossier, on va dire.
3: Oui, c'est ça, hein, le crumble,
4: voilà.
3: Pour le coup.
4: Et ça doit avoir quand même des bons morceaux bien gourmands, mes chéris. On va disposer cette pâte sur un plat allant au four et on va l'enfourner 20-30 minutes.
3: Ouais.
4: Et puis de temps en temps, vous voyez, vous remuez un petit peu en fait votre plaque de four, hein, pour que ça bouge un peu et que ça dore un petit peu sur tous les faces.
3: Ouais.
4: C'est comme tu vas pas prendre des coups de soleil seulement sur le devant.
3: Bien sûr.
4: Faut aussi sur les fesses, quoi. Bon, ben c'est pareil. Et on va disposer la compote de rhubarbe rafraîchie dans des verres et vous allez parsemer le crumble au-dessus encore tiède.
3: Ah oui, d'accord.
4: Alors,
3: moi je pensais que c'était
4: là,
3: pour poser la rhubarbe dessus.
4: Tu peux même faire une petite crème fouettée.
3: Mmh, oh, oui, poser au-dessus là. Oh là
4: c'est
3: là.
4: Que du bonheur, mes
3: ah,
4: chéris.
3: Ouais.
4: Moi j'adore vous transmettre des recettes. Oh,
3: ah là là
4: mais
3: là
4: j'adore.
3: Là.
4: Bon, alors demain, t'as compris.
3: Sirop de lilas,
4: hein.
3: Très bien.
4: Non, limonade de lilas.
3: Oui, pardon.
4: Gros bisous, mes petits chéris.
3: À demain.
4: À demain.
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0: très bonne soirée ensemble avec Noa Thierrache avec Canal FM. 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Tout à l'heure, il y aura le replay de la ligne des auditeurs. Et puis demain matin, Geoffrey, donc, qui aura en interview les artistes de notre concert privé Canal FM. Ce sera entre 9 et 13 heures, justement, dans la ligne des auditeurs. Pour rejoindre 20h, ce titre signé Somber. Et ce sera avec Homebreaker pour la suite de la playlist Canal FM. Très bonne soirée.
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0: 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Avec pour la suite, Angèle et Justice, What You Want. 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

0: 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Taylor Swift, Elizabeth Taylor. 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

0: 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La musique revient très vite sur Canal FM avec David Guetta et Jennifer Lopez. Save Me Tonight.
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0: 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La musique revient très vite sur Canal FM avec Sam Feld et Son. 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
1: Oui, une jolie rencontre. Tiens, pour commencer l'émission, on va aller rencontrer Giacomella, une artiste de chez nous. Bonjour Giacomella.
2: Bonjour Geoffrey.
1: Qui a nous présenté un premier album qui arrive tout bientôt et qui a été enregistré notamment du côté de Fourmis avec Mickaël Caléja. Alors bon, t'es qui en quelques mots pour commencer, Giacomella?
2: Alors moi j'ai 29 ans et je suis violoniste, chanteuse et auteur, compositrice, interprète depuis 6 ans.
1: Ah oui, d'accord, donc depuis 6 ans. Et pour le coup, ce premier album qui arrive, en fait, a une thématique notamment bien particulière, hein, raconte.
2: Alors, il en a deux. La première, donc, c'est tout simplement son titre. Alors, l'album s'appelle Hyperacusis, en français, donc Hyperacousie. J'ai voulu faire un hommage à, entre guillemets, la maladie auditive dont je suis atteinte. En fait, j'entends tous les bruits de la vie quotidienne plus fort qu'une personne normale.
1: D'accord.
2: Et la deuxième thématique, qui est la plus grande, c'est la lutte contre les violences faites aux femmes.
1: Ok, d'accord. Et pourquoi c'est... Alors bon, on a compris l'hyperacousie, tu en souffres. Ok, violences faites aux femmes, c'est un sujet qui t'a touché aussi?
2: Oui, c'est un sujet qui est très important pour moi, parce que moi-même, j'ai traversé quelques périodes un peu difficiles.
1: D'accord.
2: Et j'ai beaucoup d'empathie pour toutes ces femmes qui subissent des moments très sombres et... Et j'aimerais ajouter ma pierre à l'édifice, même si elle est toute petite, grâce à cet album.
1: Bon, alors ça raconte... C'est pas forcément négatif non plus, cet album. Ça raconte quoi, du coup?
2: Alors, il y a plusieurs parties différentes. Il y a des chansons, alors majoritairement en français, qui racontent à la fois les heures sombres, et puis il y a des chansons, comme la dernière que j'ai écrite en italien, qui s'appelle « Che forza che ha lei », Quelle force elle a, elle, qui raconte la résilience, le courage et une femme qui s'est relevée et qui guérit ses blessures petit à petit. Et puis cet album comporte également une seule reprise de l'artiste Britney Spears, donc en version jazz, de sa chanson Alien.
1: D'accord, ok. Alors comment t'es arrivée, toi, à cette expression-là artistique? Tu dis ça fait 6 ans que tu es auteur, autrice, compositrice, interprète. Comment t'es arrivée là-dedans?
2: Dans mes années d'université, je voyais beaucoup mes camarades à Strasbourg qui composaient, qui écrivaient. Moi, je savais pas encore le faire. Et en fait, ça m'est arrivé alors en 2020, courant 2020, je venais de terminer mes études et en fait, j'étais en train de gribouiller quelques notes sur du papier à musique. Je suis pas une très bonne pianiste, mais j'essayais de chercher un petit peu des notes sur le piano, des accords. Et après, ça m'a emmenée donc à l'écriture de ma toute première chanson. Petit à petit, j'écrivais aussi dans le camping-car de mes parents. J'ai beaucoup de brouillons avec beaucoup de paroles par-ci par-là. Et puis, petit à petit, je suis arrivée à écrire et à construire 10 compositions.
1: Il compose donc ce premier album, notamment.
2: Oui.
1: Hyper accusé. Alors, ça sort où? Ça sort quand? Où est-ce qu'on peut écouter ça?
2: Alors, il y a quelques chansons qui sont sorties, je dirais courant 2023, sur Spotify, YouTube. Et la dernière en date qui est sortie, elle a été enregistrée avec Grégory Doza. Elle s'appelle Tullio. Et j'ai pu construire un visuel avec Stéphane Bizot de la mairie d'Hirson. Et pareil, tout est disponible sur YouTube, Spotify. Il y a iTunes également.
1: D'accord. Bon, ça, en gros, on tape Giacomella et on va forcément arriver quelque part et te trouver. Et on pourra du coup faire ta découverte et ta rencontre. Merci beaucoup d'être passé nous expliquer. Giacomella, premier album donc, Hyperacusis. Merci beaucoup, à bientôt.
2: Merci beaucoup de m'avoir reçu, à bientôt.

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1: Oui, on discute, bah écoutez, le débat est ouvert depuis hier et mon Dieu que ça vous fait réagir. L'intelligence artificielle, en avez-vous peur? Qu'en pensez-vous? C'est un peu ce qu'on vous a posé comme question sur les réseaux. Et effectivement, oui, beaucoup de réactions depuis hier. Bonjour Anne.
2: Bonjour Geoffrey.
1: Bienvenue, tu nous rejoins depuis Fény, toi, ce matin, et qu'est-ce que tu penses de l'IA, toi, alors? Je t'écoute.
2: J'en pense rien de bon.
1: D'accord, au moins c'est clair. On va dans un contre total. Je t'écoute, pourquoi?
2: On est en train de mettre la boîte à Pandore dedans. Ça va nous démolir. Ça finira par nous... dicter notre... nos façons de penser, nos façons de faire, ça prendra le pouvoir.
1: Ouais.
2: Ça prendra le pouvoir.
1: Le pouvoir, tu veux dire par exemple diriger un pays, ce pouvoir-là, tu veux dire?
2: Oui, ou tout à fait.
1: D'accord.
2: Mmh.
1: Oui. Mais tu sais que...
2: C'est déjà en route. Hein,
1: j'allais dire, est-ce que tu crois que ça n'existe pas? Je vais prendre un cas beaucoup plus anecdotique, mais prenons ces robots cuisine que tout le monde connaît, qui commencent par thermo et qui finissent par mix.
2: Oui.
1: Ils étaient dans les cuisines professionnelles bien avant qu'ils arrivent dans nos cuisines de particuliers. Donc, ne crois-tu pas que si nous nous amusons avec l'intelligence artificielle dans nos téléphones portables, en fait, ça existe depuis bien longtemps à des échelles bien au-dessus de nous, par exemple, pour tout ce qui est militaire ou peut-être gouvernemental, etc. etc.
2: Tout à fait.
1: Donc en fait, c'est déjà là, finalement.
2: Oui, c'est déjà là, sans qu'on s'en est pas rendu compte, mais on s'en rend compte avec nos enfants. C'est avec nos enfants qu'on s'en rend compte, parce que nous, on est d'une autre génération.
1: Oui.
2: Et pas on est rentré tard dans la génération Internet, donc et on l'a pas vu venir.
1: Tu te retrouves dépassé par ça, toi?
2: Comment?
1: Tu te retrouves dépassé par l'avancée là de l'IA?
2: Oui.
1: Je
2: l'ai pas sur mon téléphone, je le mettrai pas et ça me fait peur.
1: Ouais, tu refuses un peu ça, quoi. Tu ne t'en occupes pas et tu laisses ça de côté parce que ça ne t'intéresse pas.
2: Pas que ça m'intéresse pas, c'est plutôt la peur.
1: La peur. Mais qu'est-ce qui fait tant peur alors? Qu'on perde la notion humaine.
2: On a déjà perdu beaucoup de. Il y a plus trop de communication entre nous.
1: Ouais.
2: On est tous sur nos portables, on est tous sur et ça prend trop
1: de place.
2: Ça prend trop de place.
1: Et donc avec cette avancée là qui fait faire un bond, hein, on va pas se mentir, il y a eu l'arrivée d'Internet, il y a l'arrivée de l'intelligence artificielle, ça fait faire un gros bond. Donc tu te dis ça va encore accentuer tout ça, quoi.
2: Ça va engendrer de très mauvaises choses. Mmh. On est déjà fliqués, on est déjà et ça va être de plus en plus. Je crois qu'à l'heure où on ira aux toilettes,
1: On analysera ce qu'on a laissé dans les toilettes, on saura si on est en bonne santé direct. Tu vois, c'est pratique.
2: Voilà, si la veille, on a trop mangé de raclette et compagnie.
1: Ça nous le dira avec une petite notification sur le téléphone portable.
2: Voilà.
1: Alors, on rigole. Mais parlons de santé, justement. On rigole un peu, mais tu vois, en fait, c'est un peu comme les réseaux sociaux. Il y a du bon, il y a du pas bon. J'ai vu, par exemple, dernièrement, d'un point de vue médical, l'intelligence artificielle avait permis d'avancer sur le traitement d'une maladie là où les humains butaient, tu vois.
2: Mm-hmm.
1: Donc, oui, ça ouvre des portes aussi.
2: Mais non.
1: Voilà, la conclusion, c'est oui, mais non. Merci pour cet argument, Anne. Bon, on l'a compris, c'est très ouvert et très varié et surtout très à débat. L'intelligence artificielle, c'est non pour Anne. Merci en tout cas, Anne, d'être venue expliquer ton point de vue ce matin et puis on te dit bon courage là-dedans. À bientôt.

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1: Ah bah oui, une bonne découverte les amis pour ce week-end. Avis aux geeks, les 9 et 10 mai, là c'est les Geek Days à Lille, une institution maintenant. Un endroit rêvé pour se pencher un petit peu sur l'univers donc de la pop culture. Et justement, bah, s'y penchez-nous un peu avant l'heure. Benoît, bonjour.
2: Bonjour.
1: Bienvenue. Benoît, tu étais l'organisateur en gros de cet événement, pour faire simple. Et c'est, je le disais, oui, devenu une institution maintenant les Geek Days.
2: C'est bien ça, je suis responsable de l'organisation de cet événement. Et oui, c'est devenu une institution, ça fait une dizaine d'années maintenant qu'on organise ces Geek Days à Lille et dans d'autres endroits aussi en France durant l'année.
1: Ouais.
2: Donc voilà, ça devient vraiment un rendez-vous de tous les fans de la pop culture à Lille particulièrement, puisque c'est deux fois par an. On vient une fois en mai et une fois en décembre. Donc on reviendra aussi à la fin de l'année.
1: Voilà, en attendant on va se concentrer sur mai pour commencer avec, alors on le disait, un rendez-vous de plus en plus important, autant le côté plébiscité par les gens et puis dans l'ampleur de l'événement lui-même. Ça veut dire beaucoup d'invités, ça veut dire aussi de quoi jouer avec des nouveautés. Je vois par exemple ici les Geek Days qui ouvrent un terrain de jeu sur les Wargames. Qu'est-ce que c'est que ça alors, Benoît?
2: Oui, tout à fait, on a voulu vraiment dans ces événements qui célèbrent la pop culture, pouvoir rassembler toutes les différentes communautés qui peuvent toucher à la pop culture. Et donc le Wargame, c'est des petites figurines sur forme de maquettes que l'on va assembler, peindre, et ensuite ces figurines-là se jouent sur un plateau à taille réelle, avec des règles, avec des dés, etc. Donc c'est un jeu de stratégie avec des figurines.
1: D'accord.
2: Et c'est l'évolution un petit peu du jeu du risque, par exemple, qui
1: oui.
2: est un jeu de société.
1: Là. Oui. Mais là, sur en très grand, en très investi.
2: Voilà, c'est ça, exactement. On est sur des échelles variant, ça va 28 mm, 32 mm, mais c'est une pratique qui rassemble plusieurs verticales dans un hobby, la peinture, le modélisme, et enfin la stratégie et le jeu.
1: Ouais, c'est ça.
2: Mais c'est surtout que c'est des licences qui peuvent être inspirées d'univers de la pop culture et de grandes licences de films, des jeux inspirés par exemple des univers de Star Wars ou du Seigneur des Anneaux,
1: ouais.
2: ou encore des licences originales inspirées Warhammer 40 000 ou Warhammer par exemple, qui sont les leaders dans ces univers-là.
1: Alors, on parle de jeux aujourd'hui, certes, mais en fait, on parle aussi aux adultes, aux enfants d'hier, puisqu'il y aura par exemple Goldorak en géant, il y a du rétro gaming, voilà, c'est vraiment très ouvert en fait.
2: Ouais, tout à fait, encore une fois, ça corrobore ce que je disais en introduction, on souhaite vraiment rassembler les différents comités et surtout aussi tous les âges. On va retrouver des espaces pour pouvoir jouer à la Nintendo Switch 2 avec les dernières sorties, mais aussi retrouver ses consoles favorites sur ces espaces de rétro gaming comme vous le disiez. On va avoir la présence via des expositions de nos licences favorites, à Goldorak pour les anciens animés. On va avoir une DeLorean, une reproduction de la DeLorean du film de Retour vers le futur. On a une exposition inspirée des univers de Jurassic Park. La présence d'associations de cosplay autour de Star Wars avec la 59e Légion par exemple. Donc voilà, les grandes licences, Harry Potter aussi qui sera présent, il y a une exposition. Les grandes licences des petits et des grands assemblés au même endroit pour que tout le monde puisse en profiter.
1: Voilà, le côté générationnel s'efface totalement au profit de juste des gens qui s'amusent de tous âges et c'est un peu l'idée, voilà.
2: D'accord.
1: Exactement. Et puis donc des personnalités bien sûr comme d'habitude, des invités Johan Sauver, Sifano, donc en gros des gens de la pop culture d'aujourd'hui là aussi, qui font vivre les mangas, qui font vivre la pop culture sur le net, etc. Voilà, toutes les infos, c'est sur le site internet des Geek Days. Merci beaucoup en tout cas, 9 et 10 mai, donc on note pour les Geek Days. Merci beaucoup Benoît, à bientôt.
2: Merci à vous, à bientôt, au revoir.

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1: Exactement, oui, avec une belle initiative. Tiens, on va aller du côté du lycée Gessé de Forêt à Vennes-sur-Helpe. On s'arrête là-bas dans la, en salle de perm, tiens, avec Mathéo et Marie. Mathéo, bonjour.
2: Bonjour, comment ça va?
1: Ben, ça va super. T'es en première, toi, c'est ça?
2: C'est ça, en STMGA à Vennes, au lycée bleu, c'est ça, à Gessé de Forêt.
1: C'est quoi STMG?
2: Alors, STMG, c'est sciences technologiques, management et gestion.
1: D'accord.
2: Et beaucoup de gestion, etc.
1: Bon, voilà. Et donc tous les deux vous représentez en fait 13 élèves qui font le conseil de vie lycéenne finalement, et vous avez eu une initiative, un beau projet pour la permanence, la fameuse salle de perm.
2: Exactement ça.
1: Raconte-moi.
2: Bah en fait on a fait une petite évaluation de l'établissement en 2024-2025 qui a du coup mené à un sondage, et dans le sondage on en est venu au fait que il manquait des espaces pour élèves du coup dans le lycée.
1: Ouais.
2: Donc du coup on s'est imaginé ce qu'on pourrait faire, etc. Et puis on s'est imaginé qu'on pourrait faire un lancement de projet avec comme une salle de permanence, une petite salle de pause, un petit peu détente, etc. avec pour les élèves, etc. Et dans ce projet-là, on aimerait bien lancer une fresque murale.
1: Voilà.
2: Dans cette fresque murale, du coup, on ferait venir un street artiste, et puis ce street artiste serait une grande fresque, etc.

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